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0: Aujourd'hui, il fait gris, il va pleuvoir. Oh là là, quelle joie. La pluie, la pluie.
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0: Et aujourd'hui, je vais vous parler de Stéphane Reggiani. Stéphane Reggiani, le fils de Serge Reggiani, était né le 14 novembre 1945 à Neuilly-sur-Seine et nous a quittés à Mougins dans les Alpes-Maritimes le 29 juillet 1980, mettant fin à ses jours. Il était un chanteur, un comédien. Et après le divorce de ses parents, Stéphane est élevé par sa mère et son beau-père. Il étudie à l'École internationale de Genève et réussit à 17 ans le concours d'entrée à l'École des arts décoratifs de Nice. Il obtient ainsi son diplôme d'architecte et décorateur. Et de retour à Paris, il fait différents métiers pour s'émanciper dans sa famille et vivre seul. Et il trouve plaisir à chanter quelques chansons dans des cabarets de la rive gauche. C'est un passionné de jazz et amoureux des mots. Il est attiré par des références comme Jacques Brel, Georges Brassens et Léo Ferré et commence alors à composer ses propres textes pour les interpréter dans des petites salles. Il participe aussi comme musicien d'un petit orchestre à la partie musicale du spectacle de Marc aux Les Idoles, joué notamment rue Saint-Benoît par Bulogier et Pierre Clémenti et Jean-Pierre Calfon. Alors, notre Stéphane Reggiani, nous allons bien évidemment l'écouter. Un petit peu de biographie pour lui, trois chansons, dans cet hommage journalier. Sa chanson, sa première chanson, s'intitule « Marie Juanita ».

Chanson en double sens, c'est pour Stéphane Reggiani. C'est la Canadienne Ginette Reno qui va nous accompagner maintenant. Elle va interpréter l'Italienne.

Très belle chanson de Ginette Reno, italienne. On dit que c'est les plus belles femmes, hein, dans le monde, les italiennes. C'est pour ça que j'ai du sang italien. Vous comprenez? Voilà. Allez, un peu d'humour de bon matin. C'est Jean Ferrat qui va prendre la suite. Jean Ferrat qui va nous interpréter J'ai froid. Ce moment, on est un peu chaud quand même.

Après Jean Ferrat, ce sera une grande pointure de la chanson encore aussi. Hein. Jean Ferrat, c'était bien sûr chanteur très très très très populaire, très bon chanteur et très bon compositeur. Ce sera Jacques Brel. Jacques Brel, c'est pour Nadia de Saint-Ambroise qui nous écoute, qui écoute Radio Escapade, bien évidemment. Et Jacques Brel va nous interpréter « On n'oublie rien ». Bien sûr qu'on t'oublie pas, Nadia.

0: c'est tout.
1: Eh oui, on a des souvenirs, hein, bien évidemment, dans la vie. On n'oublie rien du tout, hein, de tous ces souvenirs, heureusement d'ailleurs. C'est Léo Ferré, et encore une dédicace. Léo Ferré, pour le plus grand cuisinier de l'Avonage, le chef cuisinier, qui nous a demandé les étrangers. Allez, c'est pour vous, monsieur le grand chef de l'Avonage.

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0: Encore une belle chanson interprétée par Léo Ferré, Les étrangers. Je reviens pour la seconde fois à Stéphane Reggiani. Il va chanter avec son père, là, avec Serge Reggiani. Ils vont chanter tous les deux une chanson qui s'appelle Salut rigolo. Et Stéphane Reggiani a 22 ans après plusieurs 45 tours. Il sort en 1967 son premier album chez CBS avec comme directeurs musicaux Bernard Gérard et Michel Portal. Et le disque est bien accueilli par le public et Stéphane donne de nombreux concerts en France, en Belgique et en Suisse. Et il est à l'affiche du cabaret parisien La Villa d'Est et il se produit à Bobino en vedette anglaise du spectacle de Claude Véga et de Juliette Gréco. Et fin décembre 1971, il passe à l'Olympia en vedette américaine, en première partie de Liza Minnelli. Voilà Salut rigolo par Stéphane Reggiani et Serge Reggiani.
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0: La critique d'un fils à son père, la critique de Stéphane Reggiani à l'encontre de son père Serge Reggiani. C'est Gilbert Bécaud qui va nous accompagner sur le 102.0 de Radio Escapade. Il va nous interpréter une chanson en duo avec Serge Lama qui s'appelle « L'indifférence ».
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Et c'est-y pas un chef-d'œuvre, hein, ce duo entre Gilbert Bécaud et Serge Lama. Et que dans Rétromania, hein, que vous pouvez retrouver ça. Vous savez, je cherche, je fouille dans les chansons et je trouve des trésors, d'innombrables trésors de chansons que je vous fais partager, bien évidemment. C'est Régine, et la grande Régine, qui nous a quittés, lui, elle aussi. Elle va interpréter « Tu m'oublieras », t'as intérêt, hein.

Une belle chanson d'amour interprétée par Régine, une chanson d'adieu qui a été interprétée aussi par la chanteuse La Rousseau. Et encore une dédicace pour Monsieur Longuet. Monsieur Longuet nous a demandé Georges Brassens, Les Passantes.

Dédicace pour Monsieur Longuet qui nous avait demandé Georges Brassens. On va, si vous écoutez actuellement, bien évidemment, Radio Escapade, vous êtes en compagnie de Chris tous les lundis de 9h30 à 10h30 avec Retromania, une émission avec des chansons d'hier, des chansons d'avant-hier, des chansons que je remets au goût du jour, des dédicaces, des biographies, etc., etc. On va taper maintenant dans le rétro sur le 104.1, entre autres. Alors on va partir avec Tino Rossi qui va interpréter Rose de Picardie. C'est du rétro, c'est Retromania.

Là, Tino Rossi, c'était le crooner de l'époque. Hein. Il avait toutes les femmes à ses pieds. Hein. D'ailleurs, il était beau gosse hein, pour l'époque. Alors, on va le quitter, Tino Rossi. C'était une chanson rétro, bien évidemment. Pour revenir vers Stéphane Reggiani, il va interpréter une chanson sur sa fille qui s'appelle Aurélia. Et pour vous dire qu'après un premier divorce, un remariage qui s'avère être un échec, une carrière en suspens, il n'a plus sorti de disque depuis plusieurs années. Le moral est au plus bas et en vacances dans la maison de son père à Mougins, Stéphane Reggiani se suicide d'une balle dans le lit de ce dernier. Et à son enterrement, Serge Reggiani déclare « Le vrai chanteur dans la famille, c'était toi ». Pour la troisième fois, Stéphane Reggiani sur Radio Escapade qui interprète Aurélia.

Une belle chanson que Stéphane Reggiani avait composée pour sa fille Aurélia. Une dédicace encore pour Philippe de Sommière qui a demandé « Trop tard » interprété par Charles Aznavour. Ce sera la dernière chanson de l'émission. «

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0: ma part, je vous dis peut-être à lundi prochain, si le ciel est clément. Il n'est pas toujours clément, vous le savez. 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
0: Je vais vous quitter en vous remerciant de nous accompagner au jour le jour, bien évidemment. 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
0: 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Je vous embrasse, je vous remercie et je vous dis à très vite. Au revoir, les Escapadiens.

avec une petite chanson qui parle de courage. Et ça s'appelle Kinnoumen.

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2: Bonjour, aujourd'hui pour cette nouvelle émission des autres voix de la presse, nous recevons Benoît Bouscarel. Bonjour Benoît.
3: Bonjour.
2: Donc Benoît, vous êtes directeur éditorial de L'Onde Porteuse. Alors L'Onde Porteuse, c'est un projet de radio, mais également d'un média papier dont le numéro 19 est paru courant septembre. Pour commencer l'émission, est-ce que vous pouvez nous présenter un petit peu la globalité du projet, quand a été initié justement ce projet de radio ?
3: Alors le projet de L'Onde Porteuse a maintenant 11 ans, c'est un projet qui est né à Clermont-Ferrand et qui a essaimé depuis, notamment à Nantes, à Paris et puis à La Réunion, sur l'île de La Réunion. L'idée derrière L'Onde Porteuse, c'est l'idée de l'insertion professionnelle. C'est-à-dire qu'on travaille avec des journalistes qui sont des personnes qui sortent d'une période de précarité. C'est des gens qui sont au chômage depuis très longtemps, qui sont privés d'emploi plus exactement, et à qui on propose de devenir journalistes le temps de leur passage chez nous. C'est pas une école de journalisme, on leur propose pas de devenir journaliste plus tard. On leur dit, voilà, pendant 2 ans, parce qu'on peut les garder pendant 2 ans, voire 2 ans et demi, pendant 2 ans, vous allez produire de l'information avec nous, faire de la radio avec nous, travailler l'oralité, mais aussi travailler l'écriture, évidemment, puisque la radio est aussi un média de l'écrit. Il faut écrire avant d'aller à l'antenne, très souvent. Et pendant cette période, vous allez non seulement produire de l'information, donc voir le monde aussi un peu différemment, mais vous allez aussi être accompagné socialement pour pouvoir reprendre pied, pour pouvoir reprendre une formation, pour pouvoir trouver des financements, pour passer le permis de conduire par exemple, ou trouver un logement plus adapté, etc. etc. En fait, il y a tout un accompagnement social qui va avec l'accompagnement plus radio, le plus professionnel. Et avec ces deux jambes-là, avec ces deux aspects, on arrive à redonner confiance. On arrive aussi à valoriser mieux, différemment et mieux les personnes avec qui on travaille. Donc en fait, on crée des rédactions inclusives, c'est comme ça qu'on les appelle. Aujourd'hui, on en a deux, une à Clermont et une à Nantes, qui fonctionnent sous le régime de l'atelier chantier d'insertion. C'est assez connu, les chantiers d'insertion, on en a souvent entendu parler. Là, nous, notre particularité, c'est que ces chantiers d'insertion, ce sont des rédactions radio, et on fait le pari que la radio va permettre de redonner confiance. Et ça marche très bien, puisqu'on a des taux de sortie positives très importants, c'est-à-dire que les personnes qui viennent chez nous, à 85%, elles arrivent à retrouver du travail. Mais du travail, choisi, c'est-à-dire qu'en fait, on n'essaye pas de faire du chiffre, d'aller vite, et de faire baisser rapidement les chiffres du chômage. On veut que les gens puissent trouver, les gens qui viennent chez nous, puissent trouver un métier qui va leur correspondre vraiment, ou alors qui correspond peut-être à des anciennes passions. Quelques exemples, on avait récemment chez nous une dame qui s'appelle Yolande, qui avait un peu perdu pied sur son projet professionnel. Elle savait plus exactement où elle voulait aller, mais elle aimait bien les enjeux du social, et au fil du temps, elle est restée un petit moment, au fil du temps en fait on s'est rendu compte que ce qui pouvait lui correspondre, c'était de devenir conseillère en insertion professionnelle. Donc on l'a accompagnée là-dedans, on l'a formée. En parallèle, elle faisait des sujets journalistiques, mais une partie de la semaine elle était formée et accompagnée, et donc elle est devenue conseillère en insertion professionnelle. C'est un exemple parmi d'autres.
2: C'est de très très beaux accompagnements, en effet. Par rapport à ces rédactions inclusives, du coup, vous avez quand même une équipe de rédaction qui est salariée, on dirait, sur du long terme, et qui accompagne justement ces personnes qui sont en atelier de chantier d'insertion. Ou est-ce que vraiment la rédaction dans son ensemble est composée de personnes, justement, que vous voulez sortir de la précarité ?
3: Non, alors on est effectivement un certain nombre de permanents. On est 5 permanents aujourd'hui, dont 2 journalistes. Deux journalistes qui sont des journalistes femmes, une à Clermont-Ferrand et une à Nantes. Et donc ces personnes-là, qui sont des journalistes professionnels, qui accompagnent les rédactions inclusives sur l'aspect journalistique, et donc qui font office finalement de rédactrice en chef. Et puis on a aussi parmi les permanents des conseillères en insertion professionnelle qui, elles, s'occupent justement de la partie sociale et de la partie accompagnement de nos salariés. La semaine, en réalité, est composée c'est des contrats de 26 heures par semaine, contrats de travail de 26 heures par semaine, parce qu'ils sont salariés, hein, pendant qu'ils sont chez nous. Et on a 2 jours et demi qui sont consacrés au journalisme et 1 jour et demi consacré à l'insertion et à l'accompagnement social.
2: Et cet accompagnement, donc, il va jusqu'au choix des sujets, en passant par l'enregistrement, le montage, tout ce qui concerne un peu le métier justement du journaliste radio dans un premier temps.
3: Exactement. C'est-à-dire que nos sujets sont issus des conférences de rédaction qui se tiennent chaque matin, à la fois à Clermont et à la fois à Nantes, sous le regard et l'accompagnement de nos rédactrices en chef. Et donc les sujets viennent de ces moments de discussion importants, qui sont bien connus dans le monde du journalisme. Hein. On peut pas travailler sans avoir fait une conférence de rédaction pour se mettre d'accord, pour faire les choix des sujets, les choix des angles. Et donc, c'est vraiment des rédactions qui fonctionnent de manière assez classique, mais qui ont cette particularité d'être composées de journalistes qui ne sont pas des journalistes professionnels.
2: Et donc, chaque personne, justement, que vous accueillez, a son émission, son projet. Ça peut être une série de podcasts sur un sujet, ou est-ce que ça va à chaque fois répondre à de l'actualité?
3: Alors, il y a les deux. On a la possibilité d'être à la fois réactif sur l'actualité. Là, on a par exemple récemment fait un sujet avec le président d'Emmaüs France suite à la une du JDD qui voulait essayer de nous expliquer que les associations de manière globale en France coûtaient trop cher et que c'était vraiment un scandale de dépenser autant d'argent pour la culture, le social, l'accompagnement, l'éducation, l'éducation populaire, etc. Donc on a tenu à pas laisser passer cette attaque, cette nouvelle attaque de l'extrême droite. Donc on a sollicité très rapidement le président d'Emmaüs pour faire un sujet, par exemple, pour qu'il puisse donner ses arguments et les arguments du monde associatif en général. Mais on a aussi, vous parliez de podcast, on a aussi un travail de longue haleine, de long terme, avec un podcast par exemple qui s'appelle Terrain Social, qui est animé par un de nos salariés en insertion, hein, complètement, de manière autonome, qui s'appelle Hugues Chevarin. Et dans ce podcast, il reçoit de manière très régulière depuis maintenant quelques années de jeunes chercheurs. En général, ce sont des jeunes chercheurs, c'est un peu son angle, mais c'est pas forcément toujours le cas. En tout cas, des

0: un podcast qui s'appelle Chez Georges, qui est fabriqué lui à Nantes, et qui en fait, avec les soignants et les patients d'un centre d'hospitalisation, notamment en psychiatrie, qui s'appelle Georges de Maison, fabrique un podcast. Les patients et les soignants de cet hôpital, qui sont accompagnés par nos salariés en insertion, invitent toutes les deux ou trois semaines une personnalité du monde de la culture. On a eu récemment Antoine Chao, c'est un exemple. On aura bientôt Martin Page, c'est un autre exemple. Et donc cette invitation mène à une discussion très intéressante entre les patients et les soignants de l'hôpital et l'invité. Et une fois que cette discussion est terminée, l'interview s'inverse. On a un temps d'interview inversé où c'est l'invité qui pose ses questions aux soignants et aux patients de l'hôpital. C'est encore un autre exemple, mais il y en a plein comme ça, des façons de faire et des podcasts ou des programmes qu'on fabrique.
1: Donc on a parlé de L'Onde Porteuse en tant que média radio, mais L'Onde Porteuse publie également une version papier, PDF, L'Onde, dont le numéro 19 est paru en septembre. Donc de ce que j'ai compris, au départ c'était un hebdomadaire qui maintenant est devenu mensuel, et c'est un journal, on va dire, qui aborde, qui présente justement le travail qui est fait au sein de la radio par les différents journalistes.
0: C'est ça, on avait cette envie de papier depuis longtemps. Alors c'est pas uniquement une édition en PDF, c'est-à-dire qu'on va jusqu'au bout et on imprime aussi le journal, hein. On travaille avec un imprimeur qui nous fait des éditions de très grande qualité, et donc on a un objet papier à la fin, et qui d'ailleurs commence à bien marcher. On a eu l'occasion de le faire connaître à la Fête de l'Humanité là récemment, et on a eu un vrai bon succès d'estime dans le stand et dans le village des médias indépendants. En fait, cette envie, elle est assez ancienne. C'est l'envie de matérialiser la radio, c'est-à-dire que la radio, c'est très bien. Moi, je suis vraiment un amoureux de la radio et un homme de radio depuis plus de 30 ans maintenant, et donc je ne reviendrai pas là-dessus. Je suis vraiment un amoureux de la radio, mais la radio, elle peut être elle peut être complétée, elle peut être magnifiée peut-être par par les autres médias. On fait d'ailleurs aussi pas mal de vidéos, on a aussi une présence sur les réseaux sociaux, mais le plus noble des médias annexes, c'est peut-être effectivement le papier, en tout cas c'est ce qu'on pense. Et donc depuis maintenant un peu plus d'un an, on a essayé sous différentes formes de matérialiser notre média par le papier, avec d'abord effectivement un hebdomadaire qui était vraiment un petit format pliable qui permettait d'être distribué un peu partout à Nantes, à Clermont et à Paris. Et puis donc il y a eu 18 numéros comme ça. Et puis on s'est rendu compte qu'on était un peu frustré par la taille du produit final, ce format un peu flyer, qui permettait pas forcément de faire tout ce qu'on voulait faire et de dire tout ce qu'on voulait dire. On l'a modifié en format plus grand et en format magazine maintenant, un peu comme un format hebdomadaire, mais sauf que évidemment, quand on a 16 ou 20 pages à remplir, on peut pas faire ça de manière hebdomadaire. En tout cas, nous, on n'a pas la force pour ça. Et donc, on a choisi depuis le numéro 19 de donner un rythme mensuel, une périodicité mensuelle à ce magazine qui s'appelle effectivement L'Onde et qui est vendu aussi. C'est une autre nouveauté. On a un système de vente au numéro et un système d'abonnement également, et qui permettra à terme, on l'espère, de co-financer un peu L'Onde Porteuse, parce que L'Onde Porteuse, évidemment, c'est un projet associatif, c'est un projet social, et donc on a des difficultés de financement, comme tout un tas d'associations et tout un tas de structures culturelles et sociales. Mais voilà, l'idée, c'est d'avoir un objet qui permette à la fois de mettre en valeur ce qu'on fait, de mettre en valeur qui on est aussi, et nos salariés. Il y a, par exemple, en permanence, deux pages qui sont consacrées à des portraits de nos salariés. Et puis, on a ensuite des sujets qui sont spécifiques pour le magazine, et d'autres qui sont des reprises, des adaptations de podcasts qu'on a pu

0: diffusés, réalisés et diffusés sur l'antenne radio. Et donc, on joue sur la complémentarité des médias entre la radio et le papier. Maintenant, on est assez content du résultat jusqu'à maintenant. Le numéro 20 va sortir la semaine prochaine avec Nour El Hassi en couverture, poétesse palestinienne extrêmement intéressante. Et voilà, on continue en faisant le pari d'exister différemment, d'exister peut-être un peu plus aussi dans la vie des gens et dans la vie de nos auditeurs. Et puis peut-être de cofinancer aussi notre projet social avec ce magazine.
1: Bah, avec les autres voix de la presse, on est vraiment très très content qu'il y ait une version papier, hein, parce que c'est un peu l'ADN de l'émission, les médias papier, même si je te rejoins aussi sur cet amour, entre guillemets, pour la radio. Hein, je suis fan de radio depuis également pas mal d'années. Donc pouvoir porter les deux et promouvoir ces deux médias, c'est très très important pour nous. Pour continuer sur le journal L'Onde, donc le numéro 19, hein, qui est paru en septembre, il y a également un dossier sur l'extrême droite. Est-ce que justement il y aura un dossier dans chacun des numéros, et comment est-ce que vous travaillez ces dossiers ?
0: Alors effectivement, il y avait un dossier sur l'extrême droite dans le numéro 19, qui est toujours d'ailleurs disponible sur notre site internet londeporteuse.fr. On a reçu récemment à Nantes un auteur, un journaliste qui s'appelle Thomas Rozek, et qui a publié un livre qui s'appelle La mytho des fachos, qui s'intitule La mytho des fachos, où il décortique les liens entre les fascistes d'hier et les fascistes d'aujourd'hui, qui aimeraient bien se faire passer pour autre chose, évidemment. C'est un livre très intéressant. Donc on l'avait reçu, on en avait fait d'ailleurs une vidéo qui est disponible sur les réseaux sociaux, et puis on a décidé de transcrire une partie de cet entretien dans notre magazine et de l'accoler à un entretien avec la sociologue Ludivine Bantini, qui elle a travaillé sur le Front populaire de 1936 à l'occasion des 90 ans de ce mouvement extrêmement important du Front populaire. Et donc avec ces deux articles de fond dans le magazine numéro 19, on avait effectivement choisi de d'éclairer un peu le début de cette année électorale qui va être extrêmement à la fois intéressante mais à la fois passionnée et risquée. On avait voulu l'éclairer sous le signe de la menace de l'extrême droite, puisque on est très engagé à Londres Porteuse pour lutter contre les idées d'extrême droite et le risque du retour du fascisme. C'était pour nous extrêmement important de marquer le coup. Et puis pour le numéro 20, on aura là un dossier sur l'exil, puisque la couverture de notre numéro 20 est consacrée, comme je le disais tout à l'heure, à la poétesse et journaliste palestinienne Gazaoui Nour El Hassi, qui publie un livre, un recueil de poésie qui s'appelle « Ceci est ma maison » et qui nous a accordé un entretien exclusif récemment. C'est une interview qu'on a pu faire d'ailleurs grâce à un de nos journalistes qui est réfugié à Clermont-Ferrand, qui a fui Gaza et qui a fui la guerre. Il s'appelle Islam Hider, et qui a pu faire la traduction de cet entretien avec Nour El Hassi, un entretien qu'on a réalisé en arabe. Et donc c'est Islam Hider qui a fait la traduction pour cet entretien. Et puis justement, pour faire un dossier sur l'exil, puisque Nour El Hassi est réfugiée à Paris elle aussi depuis un an maintenant, pour faire le lien et faire un dossier sur l'exil, on a demandé à Islam, donc notre journaliste palestinien, et à Svitlana, qui est aussi une journaliste de Londres Porteuse à Clermont-Ferrand, mais qui elle est ukrainienne, de nous consacrer. On a retourné un peu l'objectif et on leur a demandé de nous consacrer un entretien sur leur façon à eux de vivre l'exil. Et donc, interrogé par une autre de nos journalistes, Laura, ils ont bien voulu se confier sur ce qui les touche, ce qui les a évidemment choqués, heurtés, bouleversés, ce qui a complètement changé leur vie à travers l'exil. Et donc on a aussi cet entretien dans le numéro 20 à lire à partir de la semaine prochaine entre Islam et Svitlana. Donc voilà, ça fait un dossier sur l'exil. Et effectivement, on va essayer à chaque fois dans chacun des numéros de trouver une thématique, de trouver un dossier qui permettra d'éclairer un moment d'actualité ou un sujet important dans nos vies.
1: Moi j'ai hâte de lire le numéro 20, déjà quand j'ai découvert justement le numéro 19, hein, parce que j'étais à la bourre, hein, j'ai pas découvert Londres avant le numéro 19, c'est vrai que c'est très très bien conçu, les dossiers sont très intéressants, puis les portraits, justement la présentation des différents podcasts, hein, souvent en lien justement avec l'actualité, le social, on va dire c'est un média papier engagé, les podcasts aussi, on en a vraiment vraiment besoin. Donc on précisera après comment est-ce qu'on peut se procurer Londres et où on peut écouter Londres Porteuse. Mais vous avez également d'autres projets. Là, il y en a un aussi qui m'a interpellé, ce que j'adore lire. Et donc, c'est un projet de micro-biblie. Si tu pouvais nous expliquer un petit peu en quoi ça consiste.
0: Oui, bien sûr. Alors, ça part à peu près du même principe et de la même réflexion. Parce que ce que je n'ai pas dit tout à l'heure par rapport au papier, c'est qu'on a aussi une envie d'essayer, alors c'est peut-être un vœu pieux, c'est peut-être une goutte d'eau, c'est peut-être rien du tout, mais quand même on essaye parce que chacun doit faire un peu. On se dit qu'il faut qu'on décroche un peu des écrans, toutes et tous. Alors bien sûr qu'on produit pour les réseaux sociaux parce qu'il faut bien qu'on se fasse connaître, mais on connaît aussi le danger des réseaux sociaux. Et donc on avait cette envie de papier depuis longtemps, donc on l'a concrétisé avec ce magazine dont on parle depuis tout à l'heure, mais on voulait le concrétiser aussi à travers le pouvoir de la lecture et l'attrait du livre qu'il faut pas oublier et qui est extrêmement important. Plus on passe de temps sur les livres et moins on passe de temps sur les réseaux sociaux et mieux c'est finalement dans nos vies, parce que je pense que le livre c'est plus la liberté que les réseaux sociaux. On choisit les livres qu'on lit, on ne sait pas ce qui va se passer quand on scrolle, et on passe toutes et tous trop de temps sur les réseaux de toute manière, qui sont tous d'ailleurs contrôlés par des technofascistes, hein. Aujourd'hui on a vraiment un gros problème avec ça, donc retrouvons nos libertés et lisons. Ce qu'il faut savoir, c'est que depuis pas mal de temps, on a sur Londres Porteuse, tous les jours à 8h30, sur la radio, hein, un mini-programme qui s'appelle Envie de lire, et qui consiste en fait en la lecture des premières pages d'un livre, pour donner envie de lire justement à nos auditrices et nos auditeurs. Donc un de nos salariés, un de nos journalistes dans nos rédactions inclusives, chaque matin, lit un début de livre. Ça peut être, alors c'est très souvent du roman, mais ça peut être différents styles. Dans le roman, il y a beaucoup de courants différents et chacun peut vraiment aller chercher le livre qu'il a envie d'aller mettre à l'honneur, soit dans la science-fiction, dans le roman historique, ça peut arriver qu'il y ait quelques biographies aussi par exemple, hein, pour sortir un peu du roman. Enfin bref, on a vraiment toute une palette là-dedans qui est importante. Et on a voulu aller plus loin en ouvrant effectivement une bibliothèque à l'intérieur même de nos studios à Clermont-Ferrand. On est vraiment situé en centre-ville de Clermont-Ferrand. Et donc, on a postulé, il y a quelques mois maintenant, un appel à projet de la Fondation Bibliothèques sans frontières et de la Fondation Cultura qui se sont mis ensemble pour proposer ce genre d'opération. Donc, ils ont appelé ça micro-bibli. C'est le fait de pouvoir installer dans des lieux qui ne sont pas forcément destinés à ça, des livres par centaines. Alors nous, on a un peu moins de 1500 références, donc ça fait quand même une bibliothèque assez conséquente, hein, mais c'est pas non plus une médiathèque municipale. Et c'est une occasion de lire, c'est-à-dire c'est quelque chose qui arrive dans le parcours des gens. Ils passent, par exemple, ça peut être dans un hôpital, ça peut être dans un commerce. Ils arrivent, ils s'y attendent pas et ils tombent sur une micro-biblie. Donc, on a été sélectionné, notre dossier auprès de la Fondation Bibliothèque sans frontières a été sélectionné. On a reçu 1500 livres, on a dû les référencer, les mettre en rayon, les rentrer dans une base numérique. Et puis, maintenant, on va pouvoir ouvrir cette micro-biblie et prêter les livres, soit pour une consultation sur place, soit pour un prêt. Et ça sera évidemment une occasion de lire, une occasion offerte aux gens qui passent par chez nous, à nos salariés, aux salariés d'autres chantiers d'insertion avec lesquels on travaille, qui sont aussi en situation de précarité et donc qui ont, j'allais dire, besoin de culture, besoin de lecture, mais comme tout le monde. Voilà, ça sera vraiment ouvert à toutes et à tous, gratuit, évidemment, 100%. Et ça sera un pari fait sur la puissance du livre, la puissance émancipatrice du livre et de la lecture.
1: Et une chose qu'on n'a pas abordée dans votre engagement aussi, puis dans votre manière de travailler, votre journalisme, à l'instar du syndicat de la presse, pas pareil, c'est que vous affichez, du moins dans le journal Londres, que le journal est fait sans recours à l'IA générative. C'est également un point que vous défendez au niveau de la radio, donc, et du journal ?
0: Oui. Oui, et trois fois oui, et merci pour cette question. C'est extrêmement important pour nous, c'est un sujet qui est fondamental. On a vu là la polémique autour de la publication d'un premier roman qui a fait sensation auprès de la critique. Alors j'ai complètement oublié son nom, c'était Ça ou mourir, je crois, le titre du livre. J'ai oublié le nom de l'auteur, pardon pour ça. Un roman qui paraît et qui est immédiatement suspecté d'avoir été écrit avec l'intelligence artificielle. En fait, ça paraît peut-être pas si important que ça, mais pour moi, c'est tragique ce qui se passe. C'est-à-dire que je ne sais pas si cette personne a écrit son livre avec l'intelligence artificielle ou pas. Je ne peux pas le savoir et j'essaye pas de le savoir parce que ça serait hors de ma portée. Et donc, en tant que journaliste, je ne peux pas juger. Et par contre, en tant que citoyen, ce que je vois, ce que je constate, c'est que la suspicion, maintenant, va être possible partout, tout le temps et en permanence pour tous les créateurs. Et ça m'est insupportable. C'est-à-dire que on ne pourra plus créer, écrire, dessiner, même faire de la radio, probablement, ou de la vidéo, avec les deepfakes, c'est quelque chose qu'on connaît depuis un petit moment, sans être suspecté d'avoir eu recours à une intelligence artificielle qui n'a d'ailleurs d'intelligence que le nom, parce que c'est uniquement des probabilités de la statistique, du calcul très rapide, qui par ailleurs consomme énormément d'énergie et d'eau potable. Donc c'est aussi un problème environnemental. Mais moi, ce qui me choque vraiment, c'est cette suspicion qui va se poser sur toutes et tous, tout le temps, en permanence, à partir de maintenant, en disant, bah ouais, mais ce que t'as fait, c'est fake. Ce que t'as fait, ce que t'as écrit, ce que t'as produit, c'est pas vraiment toi qui l'as fait. Je trouve ça très très dangereux, presque pour notre humanité commune et pour notre pouvoir de création. Et donc nous, ce qu'on dit, c'est que on n'a pas recours à l'intelligence artificielle générative, on n'a jamais recours à l'intelligence artificielle générative pour des raisons environnementales, pour des raisons de créativité qu'on doit conserver, c'est extrêmement important. Et puis aussi pour des raisons liées à l'emploi, puisque l'intelligence artificielle va peu à peu, on va le voir très vite, et on commence à le voir déjà hein, dans les métiers créatifs comme les graphistes par exemple, elle va nous remplacer si on n'y prend pas garde. Et donc voilà, c'est aussi une goutte d'eau, c'est aussi un tout petit truc qu'on fait, mais on tient à le dire et on ne fait pas que le dire, c'est-à-dire qu'on le fait. On veut continuer à produire tranquillement nos articles, nos sujets, nos podcasts, comme on le faisait jusqu'à maintenant, depuis toute éternité, avec nos cerveaux. Et on ne veut pas abdiquer notre intelligence, quoi. On ne veut pas les seigneurs de la tech, qui sont, comme je le disais tout à l'heure, bien souvent des fascistes, qui arrivent sans se cacher, hein, le bras tendu d'Elon Musk, tout le monde s'en souvient, le salut nazi d'Elon Musk, tout le monde s'en souvient ou doit s'en souvenir. Et donc, voilà, on ne veut pas donner une partie, même une toute petite partie de notre intelligence à l'IAG ou à l'IA ou à l'IA agentique. Enfin, il y a plein de façons de nommer ce truc-là. Et donc, on refuse et on revendique le fait de ne pas utiliser ces outils. Pour nous, c'est vraiment important et on ne sait pas si on sera suspecté un jour de le faire quand même ou pas, peu importe. Mais en tout cas, on sait qui on est et on sait que nos cerveaux doivent continuer à fonctionner, quoi.
1: Merci Benoît pour cette présentation de l'onde porteuse, de l'onde également en termes de journal et puis pour l'engagement que vous portez. On a bien discuté, c'était vraiment très intéressant. Pour les auditeurs et auditrices qui voudraient donc écouter l'onde porteuse ou se procurer une version du journal, papier si possible, quelle est la meilleure façon de procéder ?
0: Alors la meilleure façon, c'est notre site internet, l'onde porteuse tout attaché. .fr, LONDEPORTEUSE.fr. Et là, vous avez accès direct à l'écoute de la radio. On a d'ailleurs des programmes différents entre Clermont, Paris et Nantes, et La Réunion aussi. Donc vous pouvez écouter les différentes antennes. Et puis vous pouvez retrouver aussi sur le site, évidemment, toutes nos productions, tous nos articles, et aussi le journal papier que vous pouvez commander soit au numéro, soit en vous abonnant aussi. On a un système d'abonnement. Donc tout ça, c'est sur le site. Et puis vous avez aussi tous les renseignements sur ce qu'on fait, la microbiblie, les formations aussi, puisqu'on est... également un organisme de formation. On travaille pour l'ensemble des radios associatives en France, notamment. Alors, toutes ne viennent pas, hein, c'est pas ce que je dis, mais en tout cas, on propose aux radios associatives des formations sur l'interview, sur l'atelier radio, sur l'éducation en médias. Donc, tous ces renseignements sont aussi sur notre site. Et puis, vous pourrez découvrir les portraits de nos journalistes et voir un peu comment on fonctionne. Donc, l'ondeporteuse.fr. Et puis, on diffuse nos programmes radio en DAB+, sur la région de Clermont-Ferrand et en région parisienne.
1: Eh ben ouais, il n'y a plus qu'à se brancher, donc l'ondeporteuse.fr. Merci Benoît, et puis bonne continuation à vous, et j'attends avec impatience le numéro 20 de l'onde.
0: Eh ben merci beaucoup, Jocelyn, merci.
1: C'était les autres voix de la presse avec Benoît Bouscarel pour l'onde porteuse. À la semaine prochaine, d'ici là.

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0: et bienvenue dans les entrevues de Mel. L'émission qui donne la parole à des personnes au parcours hors du commun et qui partage le témoignage de personnes extraordinaires. Et aujourd'hui, je retrouve Patrick. Salut Patrick.
1: Salut Mel.
0: Je suis heureuse de continuer à t'accueillir de nouveau sur les studios de Radio Escapade. Comment vas-tu?
1: Moi aussi, je suis content d'être là. Je vais, écoute, puisque tu poses la question, je vais pas super bien parce que malheureusement, j'ai quelques petits soucis de santé importants et dans le chemin de la résilience, ça permet de rappeler que après on n'est pas à l'abri non plus de complications et c'est le cas pour moi en ce moment. Mais d'accord. On croise les doigts. J'ai un moral et un mental
0: d'acier.
1: Donc ça devrait passer. Mais voilà, aujourd'hui, on n'est pas là pour ça.
0: Résilient. Non, on a encore plein de choses à se dire en fait sur le sujet et moi je voulais aborder avec toi, parce qu'on en parle depuis longtemps ensemble, c'est le permis de conduire.
1: Le petit carton rose,
0: avec l'alcool. Et je voulais partager ça avec nos auditeurs parce que quand même c'est assez incroyable. Toi tu as ton permis voiture, ton permis moto, tu as ton permis bus je crois aussi.
1: Ah en gros moi j'ai le droit de conduire des bus de n'importe quelle taille, c'est-à-dire je peux transporter des gens, j'ai la responsabilité de la vie des gens. Alors j'en ai pas fait mon métier, c'est pour mes colo foot que j'ai passé ça, mais en gros tu vois le plus gros bus que t'as vu dans ta vie en France, tu vois celui qui a trois, je peux conduire ça.
0: D'accord.
1: Avec 150-200 personnes dedans.
0: Avec plein de gens dedans.
1: J'ai le droit, j'ai le permis.
0: On va aborder ce sujet parce que la route et l'alcool ensemble ça peut faire des ravages. Selon l'association Prévention Routière, plus d'un Français sur trois a déjà conduit avec un taux d'alcoolémie trop élevé. En 2025, un conducteur sur 10 contrôlé lors d'un dépistage d'alcoolémie est positif. On a tous bu des coups en soirée, on a tous pris la route avec le taux d'alcool plus haut qu'il ne fallait. Enfin, je pense quand même, si on fait un peu le tour, j'ai pas fait de micro-trottoir aujourd'hui, mais je pense que quand même, et on a tous en tête la phrase « boire ou conduire, faut choisir ». Sauf que c'est beaucoup plus compliqué que ça quand on est alcoolo-dépendant, et c'est ce qu'on va discuter dans cette émission avec toi. Toi Patrick, en 1995, tu as 18 ans. Tu passes ton permis à tes 18 ans et un jour, quoi. Tout de suite.
1: Ouais. Avant de plonger dedans, parce que ça va être une émission qui va être rigolote, justement, je pense que là, il faut clairement dire à nos auditeurs que ce sujet-là va être rempli de dérision et d'humour.
0: Oui, c'est vrai.
1: Mais que le vrai premier mot, en tout cas c'est ma position, boire ou conduire, c'est même pas un choix aujourd'hui. Quand tu prends le volant, tu bois pas.
0: Ouais.
1: Et ça se discute pas. Voilà. Que tu sois alcoolique ou que tu le sois pas d'ailleurs, parce qu'on va y venir dans l'émission, mais on prend pas d'alcool, on prend pas de stupéfiants, on conduit sans produit. Et en fait, pour les copains qui sont dans la voiture et pour les gens autour, en fait, les lendemains seront heureux pour tout le monde, de toutes les soirées, de tous les voyages, etc. Il y a trop de morts sur la route et l'alcool, maintenant il y a le téléphone qui devient un fléau de fou, mais l'alcool, c'est zéro au volant. Voilà, c'est ça mon message à moi.
0: Voilà.
1: Et par contre, effectivement, à partir du moment où en 1995, parce que pour les auditeurs, je suis né en 77, j'ai effectivement mon permis le lendemain de mes 18 ans. Donc à l'époque, je m'étais battu pour faire en sorte que je passe le permis dès que c'était possible. Et effectivement, je commence donc ce palmarès extraordinaire.
0: Un mois après,
1: ouais. Pour alcoolémie au volant et mauvaise conduite.
0: Voilà. Ouais. Donc ça donne le ton, quoi.
1: Ouais, ça, c'est ça. Là, c'est 95 et je perds première annulation de permis en 1995.
0: Ouais. Un mois après, tes parents t'offrent avec beaucoup d'humour d'ailleurs une petite bouteille à point.
1: Ah ouais, t'as senti ça, toi.
0: Oui, je te laisse la décrire à nos auditeurs.
1: Ah.
0: Ta mère, du coup, prend ça avec dérision. Hein, elle fait un peu d'humour et elle t'offre une petite bouteille avec.
1: Ouais, t'as pas envie de me faire glisser vers l'humour, mais effectivement, parce que ça, c'est une anecdote qui est assez rigolote. Et les gens ont entendu un petit peu mon parcours de vie. Donc, j'ai pas beaucoup de choses, d'objets que j'ai réussi à garder jusqu'à aujourd'hui de mes 18 ans. Et effectivement, par contre, chez moi, j'ai cette bouteille que t'as repérée. J'ai cette bouteille d'huile que j'utilise moi d'huile, et personne n'a le droit de toucher à cette bouteille parce que j'y tiens comme la prunelle de mes yeux. Et en fait, pour l'auditeur, il faut imaginer un flacon en verre avec cette fermeture comme les vieilles bouteilles de limonade.
0: C'est des bouchons à mécanique à étrier ou à limonade.
1: Ouais, c'est ça. Tu sais, c'est ceux qui ont le petit caoutchouc là, le petit bouchon de porcelaine là. Et en fait, cette bouteille en verre transparente, elle est, il y a un truc qui est collé dans le verre qui est dessiné. Et c'est une graduation. Et d'accord. En fait, plus tu consommes dans la bouteille, et moins il te reste de points de permis de conduire. Donc oui. À l'époque, c'est toujours le cas d'ailleurs, tu avais 12 points. Oui. Voilà. Et donc, quand tu finis la bouteille, chez moi c'est de l'huile d'olive maintenant, quand tu finis la bouteille, c'est que tu n'as plus de points. Voilà.
0: Et il y a marqué quoi quand tu finis la bouteille? C'est à ce tarif-là, fini là, c'est ça, je crois.
1: Ouais, c'est un truc du genre, j'ai plus la phrase avec humour, mais c'est ça, voilà. Donc quand tu as fini ta bouteille, en gros, tu n'as plus de points. Voilà.
0: Bon, c'était un peu prémonitoire du coup, parce que, parce que va s'enchaîner une petite succession de retraits de permis. À ton palmarès, 5 annulations de permis.
1: Ouais. On a 95. Pour les auditeurs et pour les gens qui sont un peu concernés et qui savent, la récidive, c'est 5 ans. C'est-à-dire, c'est vraiment 5 fois 12 mois, c'est-à-dire 60 mois à partir de l'infraction. On parle de récidive et dans mon parcours, ça va être assez important d'avoir cette notion de récidive. La récidive, c'est en récidive à partir du moment où tu n'es pas parvenu à conduire sans délit similaire pendant 60 mois. Et en fait, moi c'est facile, je 95, je me fais ma première annulation, donc du coup j'attends 4 ans, 11 mois et 29 jours, hein, c'est presque ça, pour en 2000 subir ma deuxième annulation de permis. Cette année-là, c'est un délit routier avec alcoolémie, et je suis un consommateur excessif, 2000, j'ai 23 ans, je picole en soirée.
0: Tu vas en teuf en soirée.
1: Mais je travaille, donc en fait je picole du vendredi au
0: dimanche.
1: Samedi soir, dimanche matin, et j'ai pas de problème pour me lever, il n'y a pas d'addiction. Et donc voilà, ça c'est la deuxième annulation. Je sais pas si tu avais parce qu'on en a parlé, tu avais peut-être
0: oui parce que moi j'ai dans le souvenir de quand on parlait une ligne rouge, je sais pas, de feu rouge, c'est
1: t'as ah ouais alors bah écoute c'est bien, on passe à 2004 direct
0: et c'est en 2004 la ligne des feux rouges, parce qu'il y a tellement à raconter sur ces 5 annulations de permis.
1: Ouais, alors on va dire que les deux premières, elles sont c'est des erreurs d'enfants, de branleurs, voilà. Okay. Parce que moi j'avais le droit de conduire en étant alcoolisé, tu vois. Voilà, c'est un peu l'âge où t'es moi je dis les teubés, tu vois. Donc voilà, les deux premières, elles sont déjà violentes dans mon parcours, c'est déjà 2 annulations. Mais 2004, c'est rigolo parce que c'est la situation qui est rigolote. Alors je sais pas s'il y a Radio Escapade dans la région là, les gens vont situer puisque c'est à Paris, mais je la fais très simple. Donc c'est en banlieue parisienne et c'est un petit peu comme dans des films là où tu vois le mec qui rentre très tard et il y a personne sur la route, il y a que lui, et en fait il est sur ce qu'on appelle une onde verte. Donc c'est ce que t'as appelé la ligne rouge. C'est l'onde verte, c'est-à-dire que le feu rouge, tous les feux rouges sont au vert et se suivent au vert. Donc si tu roules à la vitesse qui est celle qui est réglementaire, en fait tu vas avoir tous les feux verts. Mais quand tu t'appelles Patrick et que tu arrives dans cette onde verte et que tu as le premier qui est rouge, tu t'arrêtes, tu ralentis, mais tu passes le feu rouge.
0: D'accord.
1: Du coup, tu réaccélères parce que toi, tu roules pas à la vitesse réglementaire. Donc, tu rattrapes le temps d'arrêt pour aller rejoindre le feu rouge suivant. Tu t'arrêtes, tu vérifies qu'il n'y a personne et clac, tu passes le deuxième feu rouge. Donc, tu grilles un feu rouge, 2 feux rouges, 3 feux rouges, 4 feux rouges.
0: La totale, en fait, fais toute la ligne comme ça.
1: Et là, je me fais une série. Alors, je vais pas raconter d'histoire, mais enfin, il devait bien y avoir au moins 4-5 feux parce que c'est le pont de Chatou, le pont de Rueil en banlieue parisienne. D'accord. Donc tu parcours quand même 5-6 kilomètres. Alors il n'y a pas un feu rouge tous les 200 mètres, mais enfin il y a une série quand même assez importante. Et en fait, je me rappelle pas du contexte précis, mais tu vois, c'est 5h du mat, 6h du mat, voire début de l'aube là. C'est fin de soirée parisienne, je viens de Paris, je rentre. Et en fait, derrière moi, j'ai une voiture, elle fait exactement comme moi. vite. Mais vraiment, le mec, je le regarde dans mon rétro, j'ai conscience, je me dis, ouais, c'est incroyable. Je guéris le feu, je vérifie pour lui qu'il n'y ait personne et il me suit.
0: Et
1: je...
0: oui.
1: Bon, alors du coup, je suis un peu en mode, je rigole,
0: ouais,
1: tu vois.
0: Tu déculpabilises aussi, tu dis, bah, si je ne suis pas ouais, tout seul, j'y vais, quoi.
1: On est presque dans une routine. Ouais, c'est normal, tu vois. Et en fait, à un moment, le mec se met à côté de moi.
0: Ouais.
1: Parce qu'en fait, je suis relativement prudent quand même. Hein.
0: Oui.
1: Tu vois, je fais attention à ne pas tuer quelqu'un ou pas me tuer.
0: Oui,
1: non plus.
0: Tu grilles le feu, mais tu vérifies s'il n'y a personne. Tu
1: vois
0: tranquille.
1: Pas, tu vois pas que le mec qui se met à côté de moi, bah, en fait, c'est les flics. C'est la police. C'est la police. Et donc, les mecs qui me font un petit signe comme ça, de la main. Je leur fais un petit signe de la main, tu vois, la situation bien teubée. Et à l'époque, je fume du shit aussi. Donc, je suis sous stup. J'ai un petit dossier que les gens connaissent de près ou de loin dans le système policier là. Et bon, je suis pas non plus un trafiquant américain, hein. Mais en fait, ces quatre policiers vont m'arrêter. Je vais être positif. Je vais être en garde à vue. Je vais passer un moment qui est pas drôle parce que ils vont décider de procéder à une fouille anale pour trouver un truc qui n'existe pas. Mmh. Et je vais être dans une des cellules de dégrisement qui ressemble à toutes les cellules de dégrisement. Il y en a quelques-unes qui sont exceptionnelles, mais bon, celle-là, voilà, c'est une cellule comme les autres. Et je vais croupir là, le temps de dessouler. Je me rappelle pas du tout. Je les ai ces taux dans des paperasses que un jour je mettrai au clair pour mon exutoire. Mais du coup. Voilà, je passe, c'est ma quatrième annulation, ça se passe pas bien avec les gendarmes et enfin avec la police du coup, et voilà, et je, ouais. Et je signe, je mets ma, là c'est la médaille de bronze,
0: la troisième, ouais. Et la troisième va vraiment être, je sais pas si elle va déclencher quoi que ce soit, mais après cette troisième là tu débrailles.
1: Alors je c'est bien que tu soulèves ça parce qu'on va pas oublier le sujet de base quand même, on parle de l'alcoolodépendance,
0: ouais.
1: On parle de l'entourage qui est avec nous et des conséquences. Et en réalité, en 2004, je suis amoureux et j'ai une relation amoureuse avec une jeune femme qui s'appelle Sandrine. Mmh. Et ça fait 9 ans qu'on est ensemble. Et donc, pour elle, c'est la troisième fois. Et c'est un détail dans notre relation, mais c'est quand même la troisième fois que son bonhomme se fait niquer
0: arrêter,
1: son permis,
0: ouais.
1: Pour alcoolémie. Et bon, il y a un moment où elle était déjà là en 95 avec la bouteille à Noël. Et en fait, c'est rigolo, mais ça l'est pas.
0: Voilà. Ouais.
1: Donc nous, on le prend avec la dérision aujourd'hui, mais t'en es à la troisième annulation.
0: Oui, c'est ça.
1: Et cette nana, ça la gonfle. Voilà. Il y a pas que ça qui la gonfle, hein, mais ça la gonfle. Et ça fait partie des choses qui font que, qui ont construit doucement notre rupture. Qui aura lieu en 2005, et effectivement c'est en 2004-2005 au moment où je perds mon permis, donc c'est une goutte de plus dans la situation que je vis qui fait que je vais me barrer dans le sud pour monter mes projets, voilà. De cave à vin et de restaurant.
0: C'est ça, et là on arrive, ouais. Effectivement sur les débuts des podcasts où tu nous racontes ton histoire. Là tu es dans le sud, t'es arrivé, t'es posé.
1: Ouais, je me pose vite dans le sud, ouais.
0: Ouais, tu te poses vite.
1: Je récupère mon permis.
0: Tu récupères ton permis, ouais. Entre-temps.
1: Ouais.
0: On est en 2010. Tu habites avec la mère de ta fille, du coup.
1: Ouais, alors là, t'as passé une étape parce que entre 2005 et 2010, ouais. Je rencontre, comme je le dis dans l'histoire, je rencontre la mère de Maëlle. Et donc, effectivement, les choses vont très vite. On s'installe, on est dans une routine, on est dans un quotidien, mais quand même entre 2004 et 2008, il y a une étape importante, c'est que je chute dans l'alcoolodépendance,
0: oui,
1: en 2007-2008. Donc en fait, ce passage-là, cette période-là entre dans cette récidive de 2004 à 2010, pour les malins qui comptent de 2004 à 2010, faut 6 mois, mais avec les dates précises, en fait, en réalité, il faut 6 ans et en réalité, on y est dans la récidive. Et parce que c'est peut-être 2009. Et en fait, les trois premières. Je suis un mec lambda, c'est-à-dire
0: excessif.
1: Que le mec lambda, aujourd'hui, c'est ce que je disais en début d'émission, c'est zéro alcool.
0: Ouais.
1: C'est zéro alcool. Par contre, la situation qui est la mienne en 2010, et cette arrestation en plus, elle est plutôt rigolote.
0: Tu es déjà alcoolodépendant.
1: Ouais, je suis alcoolodépendant. Donc le contexte change complètement.
0: Ouais.
1: Et pour faire simple, dans ce qu'on a raconté dans les émissions précédentes, je fais partie de ces gens qui, pour pouvoir conduire, ont besoin d'avoir bu. C'est comme si tu veux aller sous l'eau. Pour pouvoir aller sous l'eau, il faut que tu aies pris une dose d'oxygène.
0: C'est ça.
1: Et tu peux faire ta petite apnée. Là, en 2010, pour que je conduise, moi, il faut que je sois alcoolisé. Sinon, je tremble, je suis pas bien.
0: Sinon, c'est compliqué.
1: Il faut que j'aie mon taux d'alcool, ouais. Voilà, je suis alcoolo-dépendant en 2010.
0: Et tu pars en week-end avec ton père à Chaumard, dans la Nièvre, dans un endroit complètement perdu, où il y a quand même quelques heures de route, hein, je crois que c'est 5 heures, un truc comme ça.
1: Ouais.
0: Donc il y a de la route quand même à se faire, c'est pas la porte à côté. Et quand tu reviens, donc c'est un week-end où, raconte-nous, qu'est-ce qui se passe?
1: Ouais, alors déjà je pars en week-end, ouais, effectivement, et donc le contexte c'est que... Pour revenir un petit peu sur l'histoire qui est la mienne, j'ai un mon copère qui est certain dans ma construction et du coup ça fait partie des souvenirs avec mon père qui sont finalement précieux, mmh, parce que il est à l'initiative, peut-être en réponse à ma demande, mais il est dans l'initiative de m'emmener pêcher. On adore pêcher tous les deux. C'est des trucs qu'on a partagé quand j'étais gamin. Et j'ai toujours aimé ça et j'ai toujours aimé pêcher avec mon père. Et en fait, le contexte là, c'est que mon père me propose de faire 500 bornes de Pézenas. Lui, il est à Paris, de faire 500 bornes de Paname. On coupe la poire en deux. Mmh. Il trouve un endroit paradisiaque au milieu de rien avec un lac, le lac de Chaumard, on peut pêcher le brochet. Et là, on se tape un kiff tous les deux. On arrive avec, on arrive tous les deux. Alors, lui, il est dans le déni de mon alcoolisme. Oui. C'est-à-dire que il a confiance en. Je pense qu'il a. Il est plus là pour m'en parler, mais aujourd'hui, je trouve que c'est pas normal ce qui s'est passé dans cette semaine-là. On n'aurait jamais dû boire ce qu'on a bu. Et voilà, ça fait partie de mes interrogations dans mon parcours. Mais en tout cas, on est dans ce chalet et tous les deux, on s'est tiré la bourre. On a amené les meilleurs crus qu'on avait dans notre cave, chacun. D'accord. Et on s'est bu des putains de bouteilles de vin de fou. Parce que je rappelle quand même que et lui et moi, on a quand même un petit parcours en œnologie et en viticulture pas mal. Mm-hmm. Et en fait, on a vraiment des jolis flacons. Et en fait, on va passer une semaine à pêcher. Alors, moi, à mon taux d'alcoolo, et ouais, lui, à se péter la tronche, à pêcher. Excessif, quoi. Ouais. A pu arriver à mettre ses cuillères au fond,
0: d'accord,
1: de ses filles. Un truc de fou. Et okay, du coup, voilà, on passe une semaine très, très, très alcoolisée et très sympathique. Et pour revenir à ce qui nous intéresse, bah, effectivement, il y a 5 heures de route et il va falloir rentrer. Et là, en fait, on plie bagage. Et au moment où on nettoie la cuisine, on vide le frigo et on range pour rendre l'appartement propre, ouais, le petit chalet là, et ben qui prend les bouteilles de vin?
0: Ben,
1: et mon père, et mon père, lui, il dit, écoute, en mode, je vais pas m'emmerder déjà à aller bouger.
0: Ouais.
1: Et puis tiens, c'est cadeau. Voilà, c'est le daron qui donne à son fils les petites fioles trésors. Et lui, il rentre, il a passé une bonne semaine. Et moi, je pars avec les cadavres. Et en fait, là, il faut imaginer la situation où je vais me mettre au volant, tranquille et tout. Je suis alcoolisé, forcément. Et là, en fait, je me mets comme ça sur le côté, là, bien installé dans ma glacière. Je me prépare du vin blanc frais pour la route.
0: Hein,
1: qui chauffe pas, tu vois,
0: on
1: est
0: voyage.
1: Voilà. Mm-hmm. Et en fait, je trace et là, je suis parti pour 5 heures d'autoroute.
0: Ouais.
1: 5 heures, 4 heures de route.
0: Oui,
1: on s'en fout.
0: Ouais, ça trace tout droit.
1: Et je termine la dernière portion d'autoroute pour sortir à Pézenas sur une portion qui est gratuite.
0: Ouais.
1: Et là où c'est important, pour la petite anecdote, ça veut dire que quand je vais sortir de l'autoroute, il n'y aura pas de péage.
0: Ouais.
1: Le péage où il fallait raquer, je l'avais déjà passé.
0: Ouais.
1: Et là, ce péage, là, cette sortie d'autoroute, celle de Pézenas, vraiment, tu passes du 130 km à l'heure. Alors, 130, c'est la réglementation.
0: À 50.
1: À 50, ça plonge comme ça. Ouais. Et 100 mètres plus loin, là, t'as un rond-point. Donc, vraiment, tu vois, il faut lever le pied et t'arrives à ce rond-point à l'entrée de Pézenas, là. Et donc, je fais partie de, parce qu'on parle de permis, je suis plutôt motard, hein, il y a le permis. À chaque fois, je perds le permis B et le permis A, hein, dans
0: les
1: l'histoire.
0: Deux. Ouais, voilà,
1: les deux. Donc là, j'arrive à cette sortie d'autoroute et bien que je sois très alcoolisé, en fait, ce voyage s'est très très bien passé. J'ai fait tout d'une trotte. Comme d'hab, je suis routier un peu dans l'âme. J'aime rouler, quoi. Et en fait, je sors du rond-point et je me retrouve. Dans le rond-point, là, à l'entrée de rond-point, moi je dois prendre la rue en face à droite là pour aller chez moi.
0: Ouais.
1: Et en fait, ma voiture démarre. J'ai, comme si j'avais calé, tu vois, impossible de repartir.
0: D'accord.
1: Bon, Évidemment, avec le palmarès qui est le mien et là où j'en suis, quand tu vois la gendarmerie, tu sais, tu serres un peu les fesses.
0: Ouais, parce un que tout petit peu quand
1: tu
0: même.
1: Sais toujours que tu as quelque chose à te reprocher. Mm-hmm. Quand pas t'es au volant, il y a quelque chose qui va pas. Et ils font le tour du rond-point comme ça, devant moi.
0: Oui.
1: Je leur dis pas coucou insolemment non, et eux non plus.
0: Sais, ouais.
1: Mais je vois bien qu'ils me regardent. Et en fait, ils refont un tour de rond-point et ils viennent se garer à proximité de moi. Et là, je me dis, bon, ça va, je maîtrise, la glacière est fermée. Enfin, l'innocent, tu sais. L'innocent.
0: Je n'ai rien vu.
1: J'ai rien fait. Et là, en fait, bon, je suis piccolo. Et donc, j'ai un taux qui est déjà... qui est déjà important. Et là, le gendarme s'approche de ma fenêtre. Et je vois qu'il prend des précautions, tu vois, en mode... Et je me dis, bon... Un peu, je parle mal, tu vois, dans ma tête, je me dis, c'est un cow-boy, là, qui... Je baisse ma fenêtre, et là, il me demande, ça va, monsieur, tout va bien ? Et je lui dis, ouais, bah, tout va bien, quoi. Je lui dis, mais je comprends pas. Regardez, j'allume ma voiture, donc je remets en route le moteur, je passe la première, j'essaye d'avancer, et là, bam, je cale. Alors, le gendarme, il me regarde,
0: il a un petit rictus.
1: Et il me dit, mais qu'est-ce qui vous arrive ? Et je le regarde, je fais, bah, je comprends pas. Je viens de faire 5 heures de route, pas de problème et tout. Là, j'arrive, rond-point, je cale, j'arrive pas à redémarrer. Il va chercher son collègue, ils me font souffler, et là, j'éclate le compteur.
0: Ouais.
1: Et donc, bon, moi, je connais ma situation, je suis en train de signer ma 4e récidive. On a dit qu'il y avait de l'humour, mais à chaque fois, tu prends un peu de prison quand même dans ta condamnation en sursis, en ce qui me concerne. Et là, je me dis, merde, je vais me faire péter vraiment, quoi. Il appelle son collègue vient, et là, ils me disent « Sortez du véhicule, s'il vous plaît ». Donc, je sors du véhicule, parce que, par expérience, je respecte les forces de l'ordre. Et là, le gendarme me dit « Prenez un pas de recul », en gros, m'invite à prendre un pas de recul et regarder ma voiture. Ben, en fait, j'avais percuté le trottoir du bord, là, de sortie de rond-point,
0: sans t'en rendre
1: compte. Côté gauche. Je m'en suis absolument pas rendu compte. Et en fait, ma roue avant gauche et mon pare-choc étaient tellement défoncés que mon pare-choc était encastré sur la roue avant.
0: Oh, punaise.
1: Et en fait, on s'en fout du détail, mais oui. Forcément, la voiture ne roulait plus.
0: Oui, et forcément, voilà. Le gendarme s'est quand même posé la question de pourquoi tu n'avais même pas conscience que...
1: Ah non, lui, il ne s'est pas posé la question. Tu vois, ça... Bah oui.
0: Ah oui, c'est...
1: Voilà. Donc le mec, il m'a dit, vous réalisez?
0: Ouais.
1: Et là, j'ai dû le regarder avec l'air le plus teubé du monde en faisant bah oui.
0: Ouais.
1: Et donc là, cette année-là, 2010, je signe ma 4e annulation de permis de conduire et j'irai en condamnation et je vais commencer à avoir
0: un parcours compliqué.
1: Ouais, ça commence à se compliquer. Voilà.
0: Alors, je rappelle quand même que l'alcoolémie, c'est la quantité d'alcool pur dans le sang. Elle s'exprime par gramme par litre. Voilà, je le précise à nos auditeurs comme ça. Tout le monde est au courant.
1: Moi, je sais pourquoi tu rigoles. Donc,
0: je peux envoyer un petit mail live, si vous voulez.
1: Voilà. C'est ça.
0: Avec la phrase dessus en gras.
1: Tu peux faire des
0: lettres. Comme ça, tout le monde pourra la recevoir et tout le monde pourra être au courant. C'est vrai que je voudrais revenir pour vraiment insister sur le fait qu'un malade d'alcool, un alcoolodépendant, a vraiment besoin de son taux d'alcool dans le sang aussi. C'est-à-dire que l'alcoolémie au volant, c'est une quantité d'alcool, mais c'est aussi une quantité d'alcool pour l'alcoolodépendant pour pouvoir réaliser ses gestes de la vie quotidienne. Et je trouve que c'est important de le rappeler. Et c'est complètement paradoxal, c'est-à-dire que on est là à dire bah, l'alcool réduire les réflexes, c'est pas bon de boire en conduisant, et c'est totalement vrai. Mais le paradoxe, c'est que pour un alcoolodépendant, ça lui permet de pouvoir le faire.
1: Ouais, alors tu signes très très bien ce principe, et je vais le redire pour nos auditeurs avec des mots différents. L'alcoolodépendant, il est dans le besoin.
0: Ouais.
1: Et l'alcoolodépendant, il est dans le besoin,
0: oui.
1: C'est-à-dire sans cette molécule éthanol, il est en incapacité de.
0: Oui.
1: Alors que la personne lambda qui n'est pas alcoolodépendante n'a strictement pas besoin d'alcool pour faire quoi que ce soit.
0: Oui.
1: Donc, moi, je fais partie, sur les trois premières annulations, je suis le mec qui respecte pas les règles, qui est marginal et qui s'en... Ouais. Et qui est pas respectueux du système. Et j'ai trois annulations qui sont trois annulations d'un mec qui respecte rien. Mmh. Et c'est pas bien.
0: Non.
1: Par contre, celle de 2010, elle est pas plus belle en couleur, mais elle est différente dans la manière dont les choses se passent. C'est que la réalité, c'est que de partir de la Nièvre et d'arriver à Pézenas, donc de me faire les 5 heures de route à ce moment-là de ma vie, dans l'état pathologique qu'est le mien, je ne pourrais pas conduire
0: sans
1: ou je ne serais pas aussi serein, moi, dans ma conduite, sans alcool. Et ça, c'est un vrai débat. Parce que les gens, beaucoup de gens n'entendent pas ça.
0: Ils ne sont pas au courant aussi.
1: Cette notion de besoin. Et c'est très intéressant, surtout dans l'émission d'aujourd'hui, de mettre tout le monde d'accord. Et moi, le premier, que tu sois alcoolo-dépendant ou que tu ne le sois pas, c'est zéro alcool au volant.
0: C'est ça, voilà. On ne prend pas la route.
1: Et ça veut dire que quand tu es alcoolique, il faut que tu acceptes, voilà, les mecs qui nous écoutent là, il faut accepter que même si tu en as besoin et que du coup tu es en capacité d'eux, quand tu es en capacité d'eux, ben, tes réflexes sont amoindris, ta perception des choses est amoindrie, tes petits temps d'inattention que tout le monde a au volant sont agrandis et il est indispensable que les auditeurs qui nous écoutent aujourd'hui ne se leurrent pas. Tu picoles, tu conduis pas. Ouais. Tu fumes un pétard, tu conduis pas. Tu prends de la coke, tu conduis pas. Tu ne conduis pas sous
0: stupéfiants.
1: Voilà, sous toxique.
0: Sous toxique.
1: Qui te modifie ton état.
0: Eh oui.
1: Voilà. Donc ça, c'est, ben voilà, ça, c'est 2010. Et 2010, c'est rigolo. Parce que la réalité, c'est que quand je sors de l'autoroute, j'ai ce que tout le monde a quand tu viens de faire de la route. J'ai ce petit coup de mou là qui fait ça y est, je suis en train d'arriver.
0: Et tu relâches en plus.
1: Ouais, tu relâches tout. Et en fait, le relâche, bah, j'ai relâché, la bagnole a pris le terre-plein. Je ne l'ai même pas senti parce que
0: trop alcoolisé.
1: Voilà. Et puis, je revois la tête de gendarme et ils ont été très, très sympas parce qu'ils ont bien vu que de toute façon, je n'étais pas dans un état normal.
0: Ouais, tout à fait.
1: Voilà.
0: Puis, je pense qu'ils ont dû avoir un peu de compassion de se dire, il se rend même pas compte de ce qu'il a fait. Quoi.
1: Ah bah, c'était ça.
0: Voilà. Ils doivent peut-être en reparler encore maintenant. Hey, tu te souviens quand on a arrêté le gars en plein milieu du rond-point qui entravait rien du tout.
1: C'est ça.
0: Avant-dernière, ta dernière annulation de permis, elle est mémorable quand même.
1: Celle de 2015 ?
0: Ouais, c'était le 25 avril 2015.
1: Celle-là, elle est trop longue, alors j'ai envie qu'on s'ambiance un petit peu.
0: Ouais, on remet tout ça, d'accord, le contexte, c'est vraiment alcoolo-dépendant, t'as rendez-vous pour aller voir ta fille faire du poney.
1: Ouais, alors là, tu scrolles trop l'histoire.
0: Ah, bah, alors on va d'abord on s'ambiance d'abord.
1: D'abord à cette époque, faut savoir que, effectivement, du coup, tu lances le truc, mais on est en 2015.
0: Ouais.
1: Maëlle est née en 2007. On est séparés et je vois pas ma fille de manière très régulière. Et du coup, en fait, je voudrais prendre le titre bien précis de Black Eyed Peas pour je vais te le dire. Voilà, j'y suis. Et non, mais c'est parce que tu vas comprendre. En fait, je voudrais vraiment qu'on écoute ce titre de Black Eyed Peas qui s'appelle Meet Me Half Day. Et en fait, il y a quatre phrases en anglais qui sont importantes dans celui-là. C'est Can you meet me halfway? C'est est-ce que tu peux me rejoindre à mi-chemin? Donc ça, c'est le petit clin d'œil qui va avec l'anecdote que je viens de vous raconter. Il y a right at the borderline, ça veut dire juste à la frontière. Donc la frontière, chacun aimait ce qu'il veut. Et here's where I'm gonna wait for you, c'est là que je t'attendrai. Donc je t'attendrai à ce point de rendez-vous en fait. Et I'll be looking out night and day, c'est je verrai jour et nuit. Et l'anecdote que je vais vous raconter, en fait, elle concerne ma fille et elle concerne un jour qui devait être un des plus beaux jours de ma vie et qui finalement sera un des jours les plus pourris, un vrai film. Et finalement, la fin, la chute est bonne, quoi.
0: Okay.
1: Donc, si on peut mettre le son.
0: On va écouter ça.
1: Allez.

0: Et vous êtes sur Radio Escapade à Ganges, la salle Le Vigan, et sur radioescapade.org, et nous venons d'écouter les Black Eyed Peas, Meet Me Halfway, Patrick.
1: Oh, quels sont, quel groupe, quel. Quand moi j'avais ça dans les oreilles en 2015, j'étais dans un autre monde. Et là, ouais, je suis dans ma voiture, au moment où je vais me faire arrêter, forcément. Ouais. Et avant d'être dans ma voiture, on est dans une fin de semaine un peu banale, où par contre, dans ce week-end, le samedi, là, je vais aller voir ma fille à Pézenas faire du cheval. C'est Noël avant l'heure, quoi. Mmh. C'est, pour moi, c'est un jour qui est important. Et je remets le contexte un peu de l'alcoolo-dépendant. À l'époque, je tourne au cubi de vin dégueulasse. Je sais même pas comment on peut vendre de l'alcool comme ça. Je tourne à la 8-6, je fais de la pub parce qu'il faut vraiment bannir cette boisson du système. Elle est remplie de merde, elle est remplie de produits qui rendent addicts. Bref, je suis vraiment dans une sale phase, et le taux d'alcoolémie sera celui qui détermine un peu celui auquel je vis, puisque en fait, pour ce jour joyeux du samedi,
0: oui,
1: 25 avril 2015, je vais aller faire des courses et je vais m'acheter 2 bonnes bouteilles de whisky.
0: C'est fait.
1: Et là, je fais pas de pub, mais c'était vraiment là, je mettais un petit billet que j'avais plus trop, et je me suis acheté 2 belles bouteilles de whisky, un truc que j'avais envie de kiffer ma journée, quoi. Et donc je me couche dans une intemporalité totale, puisque je suis alcoolo dépendant. Je me couche en tout cas pour pouvoir me réveiller le lendemain et me lever à l'heure le lendemain matin. J'ouvre les yeux. Et la première chose que tu fais quand tu sors de ton micro-coma éthylique de la nuit,
0: c'est boire.
1: C'est de te mettre au niveau de suite, sinon ça va pas. Et là, du coup, j'ouvre cette bouteille de whisky, je me mets dans mon salon, je m'en rappelle comme c'était hier, hein, et je me pose dans mon petit salon sur ma table basse. À l'époque, c'est un enfer là-bas. Et je me sers pas un godet, je me sers un Sky. Et là, j'avale ça, mais dans le même rythme que Black Eyed Peas, quoi. C'est un des titres que j'écoute en boucle pour y aller le samedi. Là, je suis au taquet. Je m'en prends un, je vais me préparer, je me lave, je me fais beau. Truc un peu exceptionnel à ce moment-là de ma vie. Je m'apprête pour aller voir ma fille, quoi. Et je me mets dans les meilleures conditions du monde. Et la petite préparation me nécessitera à peu près 2 ou 3 verres avant de partir.
0: D'accord.
1: 2-3 bons verres de whisky, quoi. Et du coup, je prends la deuxième bouteille de whisky qui est neuve, je prends celle qui est entamée, et je pars juste pour une demi-journée à regarder ma fille faire du cheval.
0: Avec tes 2 bouteilles de whisky.
1: Avec ma bouteille donc, qui est ouverte du matin, et l'autre qui est pleine. Donc je suis tranquille, j'ai pas de problème de stock.
0: Gestionnaire de stock.
1: Je vais pouvoir aller boire mon petit Sky tranquille entre 2 tours de manège. Je vais me débrouiller tout discrètement et tout. Et là je monte dans ma voiture, donc je m'installe, je pose ma bouteille de whisky sous mon siège, et celle que je vais boire pendant la route, parce que tranquille, on s'ambiance. Visible, tu vois. J'ai plus le détail, mais t'imagines sous une petite veste, chapeau, une casquette, un truc. En mode mytho, quoi. Et là, en fait, je pars de chez moi, j'habite à Gijan à l'époque, et je pars à Pézenas. J'ai plus le détail du trajet, mais c'est bien un 40, 50, 60 bornes à faire.
0: Ouais.
1: Et j'enquille avec mon Fiat Doblo, là je fais de la pub parce que ça met le contexte aussi, qui est donné pour une vitesse maximale constructeur à 137 km à l'heure ou 143 je crois. Et là j'enquille et je vais direction Montagnac, et j'écoute les Black Eyed Peas, en tout cas l'album qui tourne en boucle, et celle-là pour contextualiser un petit peu la situation avec ma fille. Et là j'arrive. Pour ceux qui connaissent cet endroit, c'est magnifique. C'est la nationale là qui domine Montagnac et Roux quand on vient du bassin de Thau là.
0: Ouais.
1: Et t'as une grande courbe comme ça qui descend sur la droite. Et tout au fond là-bas, en bas, avec un sérieux dénivelé, t'as un feu rouge.
0: Ok.
1: Et là, moi, j'arrive normal. Je roule normal.
0: Normal.
1: Je roule normal. Et au feu là-bas, loin, je vois qu'il y a les flics. Et là, je sais dans quel état je suis et je sais dans quelle ambiance je suis et je me dis peut-être que je roulais un peu vite. Du coup, je mets les quatre fers sur le frein, tac, je m'arrête, je fais marche arrière et je monte sur à cet endroit-là. Là, il y a une espèce d'entrée de dans un hangar ou je sais pas quoi là. Hop, je monte là avec mon doblo et mon berger allemand dans la voiture. Je me mets là. Je descends le chien, je ferme la voiture, j'ouvre la portière de la voiture, je sifflote en mode...
0: Genre je promène mon chien.
1: Ouais, exactement.
0: Alors que t'essayes grave d'esquiver les flics qu'il y a au bout là-bas.
1: Et là, il y a une minute qui passe, qui est longue, il se passe rien. Une deuxième minute où il se passe rien et je me dis...
0: C'est bon, c'est passé.
1: C'est bon, c'est Veski. Je vais être un peu en retard, mais c'est pas grave. Et au moment où je commence dans ma tête à croire... que je suis passé à travers les mailles du filet, la voiture de gendarme, en marche arrière, pour être dans le sens de la voie, remonte. Non seulement il y a la voiture de gendarme, mais en plus il y a la camionnette. Et là, en fait, ils descendent, ils montent dans la petite impasse, et donc je rentre mon chien dans la voiture pour qu'il n'y ait pas de soucis, en plus c'est un chien de garde. Et donc le gendarme c'est une femme. La femme s'adresse à moi et elle me dit: est-ce que c'est vous qui étiez dans la voiture? Et là j'ai un voile qui commence à se mettre devant moi et je sais très bien que je suis en récidive plus et je sais que je suis alcoolodépendant et je sais que je bois beaucoup d'alcool et je sais que j'ai un taux qui est élevé, donc je sais que ça va mal se passer. Et donc ils me demandent les papiers, les machins, je leur raconte pas d'histoire, donc je leur dis que c'était moi. Ils me demandent un peu les circonstances, ils voient bien que je suis éméché, j'ai la gueule de l'emploi, enfin tout va bien quoi. Et là elle me demande mon permis de conduire et elle me dit, ben, je vais vous demander de souffler. Et là, c'est l'armée, là c'est la gendarmerie. Et il me à 3-4, il m'entoure au moment où je souffle. Et je souffle, et l'éthylotest, et pour l'histoire que je vais vous raconter, c'est d'une importance capitale. Je vais souffler dans l'éthylotest et je vais afficher 1,71 g à l'éthylotest. Ça veut dire que je suis à 3,42 g. Au moment où la gendarmerie m'arrête.
0: C'est énorme.
1: Et je serai en train de conduire à 135 km à l'heure vitesse retenue sur une portion limitée à 90 avec une voiture qui est quasiment incapable de faire ça. Ça vous donne un peu
0: le
1: contexte. Et donc, la situation, elle craint. Et la réalité, c'est qu'au moment où je souffle et que je vois 1,71 à l'éthylotest, ça m'arrive jamais, ou je sais pas si ça m'est déjà arrivé, mais je crois pas, je tombe dans les pommes. Je tombe dans les pommes, tellement le choc de ce dont on a parlé avec un peu d'humour, là.
0: C'est ça.
1: Là, c'est la prison, en fait, déjà. Et dans ma tête, je vois je suis déféré et j'y vais, quoi. Et en fait, là, c'est une histoire de fou, parce que quand je me réveille, je suis dans le camion des pompiers.
0: Et oui, forcément, ils vont appeler les pompiers, tu tombes dans les pommes.
1: Ah ouais, je suis au sol.
0: T'es au sol.
1: Je me réveille, je suis entre les mains des pompiers. Et les pompiers, ils n'ont pas la même mission que les gendarmes.
0: Non, pas du tout.
1: Et les pompiers, une fois que t'es dans leur camion, ce qui leur importe, c'est que tu sois en bonne santé. Donc, ils m'emmènent aux urgences. Ils m'emmènent aux urgences de Béziers.
0: Ok.
1: Donc, je suis à 1,71 g, à 3,42 g dans le sang. Je suis dans les camions de pompiers. Je me suis fait arrêter par la gendarmerie qui a un seul souffle à 1,71 g. Et je vais direction l'hôpital pour d'abord qu'on prenne soin de moi. Et comme les urgences restent les urgences, j'arrive à Béziers et c'est full.
0: C'est blindé.

0: passé de entre les mains des forces de l'ordre et y rester, je passe des mains des forces de l'ordre à au service vigile de l'hôpital. Okay. En mode mec, reste tranquille, tu vois. Et comme je suis un enfant bien éduqué et c'est bien élevé et que je sais qu'il faut assumer un peu ses conneries à un moment, en fait, je reste sage. Alors, je suis un peu bourré, tu vois, parce que bourré, c'est pas le terme, mais du coup, je suis alcoolisé, donc je suis pépouche, je suis détendu, je suis un peu déçu parce que je devais aller voir ma fille, quoi. Mais à un moment, je m'agace parce que j'ai envie d'y aller voir ma fille, en fait, et je m'en fous de l'arrestation, et je m'en fous des gendarmes, et je m'en fous du vigile, et donc je commence à faire le relou de l'hôpital, et je vais voir l'interne, là, l'infirmière, je sais pas qui. Et
1: quand est-ce que je passe ?
0: C'est bon, je peux passer sur le parce que j'ai autre chose à foutre, en fait. Voilà,
1: Bon, vous avez fini là.
0: Le cliché, tu vois. Bon, je le fais pas de manière violente et relou parce que je suis pas comme ça, mais quand même c'est ça la situation. Du coup, le vigile, il pose sa grosse main sur mon épaule et il me dit s'il te plaît mec,
1: tu restes tranquille,
0: tu vas saouler personne. Et du coup, une fois, deux fois, trois fois, quatre fois, le temps passe, le vigile lui il a aussi autre chose à foutre, et la réalité c'est qu'il n'y a pas de force de l'ordre, les médecins n'ont pas envie de s'occuper de moi. Et c'est pas qu'ils ont pas envie, je reprends, c'est important, en plus je respecte la blouse blanche de ouf. Ils ont autre chose à foutre que de s'occuper d'un mec qui a rien. Et la réalité, c'est que j'ai la porte de la sortie de l'hôpital qui est là. Et moi, je sais très bien, parce que j'ai un peu d'expérience, je sais comment ça se passe. Ils ont qu'un taux.
1: Ouais.
0: Ils vont faire quoi ? Je sors. je me casse. Personne veut me garder, je me casse.
1: Bon, puisque j'attends là depuis quelques heures, excusez-moi, mais je m'en vais.
0: Et là, c'est le début du film américain. Mais alors vraiment, je sors de l'hôpital des urgences de Béziers et il faut que je rentre chez moi, il faut que j'aille voir ma fille, il faut que je bouge de là.
1: Oui, et puis c'est mon montage, quoi.
0: Et donc, en bon parisien que je suis, je lève la main comme ça pour qu'il y ait un taxi qui s'arrête et qui me prenne dans son truc.
1: Oui.
0: Et là, c'est un truc de fou. Parce qu'en fait, je me mets quasiment en mode un peu agressif, occupe-toi de moi, parce que c'est l'heure pour moi, là, tu vois.
1: Il faut que j'aille voir ma fille.
0: Donc, du coup, le taxi qui arrive, je l'empêche de rouler. Et je le force à s'arrêter pour qu'il me prenne. Ouais. Là, je fais le jackpot. C'est la police municipale. police nationale ou police municipale, je sais pas, oui, c'est la police de Béziers. La police de Béziers, qu'est-ce qu'elle fait ? Elle fait monsieur, la voie publique, allez, vas-y, hop, ils sentent bien que je suis bien alcoolisé.
1: Ivresse sur la voie publique,
0: ils m'embarquent dans leur voiture, écoute, ils m'emmènent au commissariat. Il y a tellement de monde, c'est tellement des animaux là-dedans. Ils me mettent dans une cellule. Écoute, dans ma vie, des cellules, j'en ai vu quelques-unes. Mais là, ils me mettent dans une cellule la plus pourrave, tout au bout du couloir. Un truc tout petit, tout... Mais vraiment un truc, je vous le dis.
1: Va là-bas.
0: Ils m'ont mis là. Ouais. Et bouge pas et ferme ta bouche, quoi, tu vois. Et là, à côté, c'est la première fois que j'allais dans ce commissariat-là, mais t'as 5-6 cellules dans ce commissariat-là. Que des animaux. Que des insultes, que les flics qui t'en prennent plein la gueule, machin. Et moi, je sais ce que je viens de vivre, je sais où je suis, et j'ai pas envie de faire de zèle. Et ils m'oublient tellement je suis... Tellement,
1: sage.
0: Ouais, tellement je suis sage au fond de mon truc, ils oublient. Et au bout de quelques heures de garde à vue, je toque à la porte au moment où il y a une petite gendarmette, une petite brune, elle est grande comme toi, toute petite, là, je l'appelle, et elle a senti dans mon toc-toc-toc et dans mon signe...
1: Un petit appel désespéré.
0: Ouais,
1: quoi.
0: Un petit
1: ça
0: truc.
1: Ça fait quelques heures que je suis là.
0: Et là, la meuf, elle ouvre ma cellule, elle fait « Ouais, qu'est-ce qu'il y a ?» Enfin, tu vois, en mode un peu saoulé, là, des animaux qu'elle a autour d'elle. Et elle dit « Mais vous êtes là depuis quand, vous ?» Ah, j'ai dit, j'en sais rien, j'ai pas de monde. Mais ça, là, ça fait un moment. Et en fait, j'aimerais bien aller aux toilettes et j'ai faim ou boire un truc. Parce qu'en fait, j'ai pas bu depuis longtemps, là. Elle va voir le mec qui doit décider de ce qui se passe. Et là, elle revient en mode panique. Elle m'ouvre la cellule et elle fait, ouais, venez avec nous, machin. Et là, il m'invite dans le bureau. Et là, les mecs, ils sont tout mielleux. Et ils me disent, vous avez pas mangé ? Non, j'ai pas mangé. Vous avez pas bu ? Non, vous avez pas bu. Et vous avez rien ? Vous avez toilette et tout ?
1: Ni mangé, ni bu, ni toilette.
0: Et là, en fait, dans leur pratique à eux, ils étaient en tort.
1: Et oui.
0: Et donc, ils étaient en train de s'apercevoir qu'ils m'avaient pas donné ni à boire, ni à bouffer, et que j'étais pas allé aux toilettes.
1: Ouais.
0: Et du coup, là, ils étaient dans la merde.
1: Et oui.
0: Donc le mec me fait souffler. Mais sauf que comme je suis dans un état d'alcoolémie qui ne lui permet pas de me remettre sur la voie publique parce qu'il est trop élevé,
1: ouais.
0: Il est emmerdé.
1: D'accord.
0: Mais comme il a fait une grosse boulette.
1: Il est emmerdé aussi.
0: Et qu'il n'a pas envie d'avoir d'emmerdé.

0: merde, eh ben ils vont décider de me remettre sur la voie publique dans l'état dans lequel je suis, en me disant, monsieur, on va vous indiquer un taxi pour qui vous rentre et qui vous machin.
1: Surtout que l'hôpital n'a pas fait de taux d'alcoolémie non plus là-bas.
0: Moralité. Moralité. Je suis parti voir ma fille. Je me suis fait niquer. Je fais le dernier plus gros délit de la route qui sera le mien.
1: Ouais.
0: Je me fais attraper par la gendarmerie. La gendarmerie, par concours de circonstances, est obligée de me laisser aux pompiers. Les pompiers me mettent dans le système médical hospitalier. Le système hospitalier, ils ont autre chose à foutre. Le mec qui est censé me garder, il est rien, c'est un vigile, il n'a aucune autorité. Je me barre, je fais signer un taxi pour rentrer, c'est la police. La police m'emmène, me met en garde à vue. Ils ne font pas ce qu'ils ont à faire parce qu'ils sont dépassés. Ils font pas non plus ce qu'ils ont à faire au niveau du système policier. Donc, ils me libèrent. Moralité de l'histoire, j'ai un taux d'alcoolémie à l'éthylotest qui n'a pas été confirmé. Et or, c'est obligatoire.
1: C'est ça.
0: Et je suis libre et c'est comme si c'était rien passé. Et là, fin de l'histoire, puisque je rentre chez moi, j'ai pas vu ma fille, et mais fin de l'histoire pour le délit routier. Et en fait, je vais rentrer, et c'est dans mon accompagnement psychiatrique, avec ma psychiatre, à pleurer, de faire un état des lieux, là, je sais plus le nom en droit, là, quand tu dis qu'il y a eu une erreur, une bavure. Là,
1: c'est un vice
0: vice de forme.
1: Oui.
0: Et je lui dis, mais il y a un vice de forme de ouf, j'ai pas à être jugé, avec le vice de forme, ça va sauter. Et là, ma psychiatre me dira, est-ce que t'étais à 1,71 g? Et je lui dis oui.
1: Ouais.
0: Elle me dit, bah, faut l'assumer.
1: Ouais.
0: Et du coup, je vais assumer ça, et j'irai au tribunal.
1: Au tribunal, en assumant ça, et non en disant, écoutez, là, il y a eu deux taux d'alcool qui sont pas les bons, et au lieu d'aller vers le vice de forme, t'as assumé entièrement.
0: Ouais, il n'y a pas deux taux, il y en a un qui est juste pris à l'hôpital, et il y en a un qui est fait pour vérification par la police, mais qui laisse aucune trace, j'ai pas de trace de ça, et où j'ai un papier qui dit que j'ai été en garde à vue parce que c'est obligatoire, mais que je suis libéré sur la voie publique. C'est là où le vice de forme prend tout son sens, parce que tu vas voir un juge avec la police qui t'a remis sur la voie publique, c'est que ton taux d'alcoolémie était en dessous. Et comme tu perds 0,1 par heure, il est impossible d'être à 1,71 à l'heure de l'arrestation et d'être à moins 2, je ne sais plus quel taux, sur la voie publique.
1: D'accord.
0: Et que la police te libère. C'est pas possible.
1: C'est incohérent.
0: Du coup, j'avais un dossier qui était facile à défendre en vice de forme. Mais c'est ma psychiatre qui me dira, il faut que tu assumes qui t'es. Il faut que tu assumes ta pathologie, il faut que tu assumes l'état dans lequel tu étais. Tu as tué personne, tu as fait de mal à personne. Donc il va falloir que tu assumes. Et donc j'assumerai ça et j'irai au tribunal le 12 décembre 2016 où ça se passera. On pourra en parler dans une émission ou à un autre moment, mais où ça se passera finalement très bien, parce que à ce moment-là je serai abstinent depuis le 25 avril 2015.
1: C'est ça.
0: Le 15 juin 2015,
1: et
0: pardon.
1: Et tu vas tenir.
0: Et jusqu'au 12 décembre 2016 je serai abstinent absolu, et le jour où j'ai été condamné d'être abstinent absolu depuis à peu près un an, bah, ça me sauvera la vie, quoi.
1: C'est ça. Voilà. C'est ce qui fera que la juge décidera de te laisser une chance.
0: Ouais, c'est ça.
1: De pouvoir être abstinent et résilient de la maladie d'alcool.
0: Exactement. Et en fait, très clairement, l'épée Damoclès qui était lourde, j'ai pas besoin d'étayer ça à la radio là aujourd'hui, mais enfin, quand je suis allé le 12 décembre 2016 au tribunal de Béziers, je ne pouvais pas sortir de cette condamnation autrement qu'avec au minimum 2 ans de prison ferme.
1: Ouais.
0: C'était pas possible. Et ben ça l'a été pour moi.
1: Voilà. Ouais. Et ça, c'est merveilleux, parce que du coup, c'est vraiment la belle étoile qui t'a aidé et qui t'a tenu. Moi, je voulais qu'on parle de ces permis. On l'a pris de façon rigolote, parce qu'il faut bien, à un moment donné, y mettre un ton. Et je crois que c'est tellement lourd aussi comme sujet qu'on a décidé de le prendre comme ça. Moi, j'étais ravie de parler de ça avec toi. Je voulais juste un petit... Est-ce qu'on peut parler, vite fait, des tests psychotechniques quand on récupère le permis?
0: Ah ouais, bah écoute, tu vois, là, si on fait le calcul simple, moi, j'ai passé mon permis de moto AL.
1: Ouais.
0: Donc, ça veut dire code plateau. J'ai passé mon permis voiture code plateau. Non, que conduite, du coup. J'ai passé mon permis voiture moto gros cube, c'est plateau et conduite.
1: Oui.
0: Donc il fallait un code pour passer tout ça. Et après, à chaque fois que tu as eu une adulation, en gros, ça a changé pendant en 20 ans ça a changé, ouais. Mais il y a eu des périodes où on demandait juste le code et des périodes où on demandait, ça a été le cas pour moi tout le temps quasi, de faire un test psychotechnique.
1: Oui, parce que pour alcoolémie on te fait un test psychotechnique.
0: Ouais, il n'y a pas que pour alcoolémie, mais pour alcoolémie il est fait, et le test psychotechnique c'est un scandale. C'est un scandale. Oui. Je ne sais pas quel est le fond de ta question, mais...
1: Ben c'est vrai que c'est super dur à passer.
0: En gros, tu voudrais que je te raconte un exemple du test.
1: Oui,
0: ouais, bon,
1: ouais,
0: le test
1: ouais,
0: psychotechnique, en gros, moi, celui qui m'a le plus choqué, ouais. c'est le jour où je suis rentré dans ce bureau. Alors, en général, c'est un psychologue qui fait
1: d'accord.
0: ça avec une blouse blanche, infirmière, aide-soignante. Okay. Voilà. Donc, tu es reçu, ils font un test bidon de ton état de santé, comment tu vois, comment tu sens, comment tu entends. Enfin, bon, ouais. Et après, ils te mettent devant là. Alors, c'est jamais les mêmes machines. Moi, mon expérience, c'est que j'en ai bu 5 différentes, ça n'a jamais été la même chose. Hein. 5 tests qui ressemblent à rien. Enfin. Et le pire que j'ai eu, là, vous vous imaginez en train de conduire, et on te dit, quand à l'écran, la lumière, donc tu as un écran devant toi, tu as des pédales et tu as des manettes dans chaque main.
1: Finesse, pire qu'un batteur.
0: Et là, ouais, c'est un batteur. Ouais, c'est ça, toi qui aimes
1: la grosse caisse, t'as le charlet. Vas-y, tu tapes en
0: là,
1: même temps, s'il te plaît.
0: Quand tu es à l'écran, quand tu as une lumière rouge qui s'allume, on te demande d'appuyer fort et vite sur le pied droit.
1: D'accord.
0: T'es en train de conduire.
1: Ok.
0: C'est rouge, accélère. Voilà. Mais du coup,
1: c'est
0: il faut que t'ailles vite.
1: C'est un non-sens total.
0: Parce que c'est psychotechnique. Ouais, alors si l'argumentation, c'est que on voit si t'as la capacité qui
1: d'accord.
0: te permet de réfléchir à la situation.
1: Ouais.
0: Et après, l'image d'après, c'est on te demande quand c'est vert d'appuyer fort sur la pédale de gauche. C'est l'embrayage, alors que toi, tu as tendance à appuyer avec le droit. Donc, qu'est-ce que tu fais? Tu vois tu vas pour freiner et en fait, tu fais les choses à l'envers. Et le test psychotechnique, c'est la coordination.
1: Mm-hmm.
0: C'est ça. C'est un test
1: d'accord.
0: psychotechnique. On te demande de faire un truc lambda.
1: Incohérent.
0: Qui est l'inverse de ce que tu vas faire en conduisant pour qu'on t'autorise à repasser ton code ou ton permis.
1: Ok, voilà. Bah on va se quitter sur ce test psychotechnique
0: ouais,
1: quand même drôle
0: ouais.
1: et qui est vraiment, fallait au moins qu'on en dise deux mots parce que vraiment ça m'a fait rire aussi. Merci Patrick d'être revenu témoigner.
0: Ouais, je termine pour nos auditeurs.
1: Oui.
0: Moi, cette émission, j'ai accepté de la faire avec toi
1: ouais.
0: parce que 5 annulations et donc à
1: c'est
0: chaque
1: énorme.
0: Fois de repasser le permis et ces concours-là de 5 ans. Je peux en rire aujourd'hui, j'ai tué personne, j'ai abîmé personne, j'ai rien abîmé qui appartient aux contribuables. Je m'en sors très très très très très bien.
1: Ouais.
0: Et donc, je me permets de le prendre sur le ton d'humour, mais pour que moi je puisse dire au revoir aux auditeurs, c'est que boire ou conduire, faut choisir. C'est zéro alcool au volant, c'est zéro stupéfiant. Pensez juste que vous pouvez avoir votre fille, votre fils, et vous n'avez pas envie qu'il soit tué, et inversement.
1: On n'a pas la chance que tu as eue.
0: Ouais, et la belle étoile peut-être. Et donc, on ne boit pas au volant. Et ce que je vous ai raconté, c'est pour les alcooliques, c'est de trouver des outils et des gens qui vous soutiennent dans tous vos déplacements.
1: Mmh.
0: Et tous les gens qui ont leur petit alcoolique, là, alcoolo-dépendant, dans leur vie, eh ben. Ne les laissez pas tomber, ils ont besoin eux aussi d'aller faire des courses, de se déplacer, d'aller faire un papier, d'aller.
1: Ouais.
0: Donc soyez présents pour vos proches qui sont alcoolo-dépendants et ne buvez pas au volant.
1: Ok, ça sera les mots de la fin. Merci beaucoup Fab qui était à la régie.
0: Merci Fab.
1: Merci Patrick.
0: Merci
1: à tous nos auditeurs de nous écouter et d'être fidèles et à bientôt. Ciao.
0: À bientôt. Ciao.

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Bonjour à toutes et bonjour à tous et bienvenue à vous dans le deuxième épisode de Frères de Chaussures de cette 19e saison. Frères de Chaussures, une émission, je vous le rappelle, consacrée au rap et au rap français, principalement avec une touche de rap non francophone au milieu, enfin plutôt à la fin, pour le morceau numéro 7. Que du rap donc, mais plein de rap différents, car le rap est désormais ultra varié, des trucs les plus classiques, boom bap, au fusion, rap électro, rap rock, des sonorités venues du monde entier, des Antilles, de l'Afrique, de l'Asie, mais aussi de plein d'autres courants musicaux, du jazz, du blues, de la pop, de la disco, bref, il y en a vraiment pour tous les goûts, et c'est ça que j'adore dans cette musique, c'est que je ne m'y ennuie jamais les oreilles. Voilà, une belle musique que me propose gentiment de diffuser sur leurs ondes pas moins de 19 radios associatives un peu partout à travers la France. Je rappelle l'importance des radios associatives parce qu'on n'en parle pas assez, tout simplement. Alors bon, là, je pense que je prêche des convaincus puisque mon émission passe sur des radios associatives, mais donc c'est quand même un fonctionnement très particulier sur le paysage médiatique mondial, hein, d'avoir des radios assos. Nous, elles fonctionnent grâce notamment au FSER, le Fonds de soutien à l'expression radiophonique, qui est une grosse subvention que touchent les radios associatives en fonction des activités qu'elles mènent tout au long de l'année. Et donc, en fonction du volume d'activité, cette subvention est plus ou moins grosse, mais en tout cas, elle représente une grosse partie du budget. Et chaque année, il y a des tentatives, évidemment, pour baisser cette subvention pour toutes les radios. Parce que, mes chiffres de l'époque, c'était plus ou moins 600 radios associatives sur le territoire métropolitain, il me semble. On compte pas les outre-mer, donc c'est quand même beaucoup de radios, hein, et qui fonctionnent. Alors ça va d'une petite radio qui a un salarié voire pas de salarié, et qui fonctionne qu'avec des bénévoles, jusqu'à des radios asso qui peuvent être quand même plus conséquentes et qui ont des réels gros budgets, etc. Et donc c'est très important de vous rapprocher de vos radios associatives parce que elles sont tout le temps plus ou moins en danger financièrement parlant. Elles ont tout le temps besoin en fait de bénévoles qui proposent soit des émissions de radio, comme par exemple moi je fais avec Frères de Chaussures, là vous pouvez le faire sur tous les thèmes qui vous intéressent. En vrai, je connais pas un thème qui soit pas intéressant à développer en radio. Et puis là, moi, je fais que parler et passer de la musique, mais vous pouvez faire des montages, vous pouvez faire des reportages, des interviews, des micro-trottoirs, des trucs sonores, des créations. Enfin, les possibilités sont vraiment immenses. Et elles ont besoin de bénévoles, soit pour faire donc des émissions, mais aussi, ne serait-ce que pour aller dans les conseils d'administration, de gérer, de s'occuper un peu de la gestion de l'asso, de gérer un peu les ressources humaines, etc. C'est des choses qui peuvent être faites bénévolement dans ces associations. Donc, je vous encourage fortement à vous engager là-dedans. En ce qui concerne mon fonctionnement, moi, je fais cette émission de chez moi, sur mon canapé. C'est pourquoi des fois vous entendez les voitures qui passent dans la rue, des oiseaux qui chantent, le vent qui souffle, etc. Parce que, effectivement, je suis chez moi. J'enregistre mon émission, enfin, je l'écris, etc. Je monte et ensuite je la mets sur un blog Arte Radio. Et les radios qui sont intéressées pour la diffuser sur leurs ondes la récupèrent. Et donc, en échange, moi, une fois par an, je demande une attestation de diffusion qui prouve que ces radios ont diffusé mon émission et combien d'émissions elles ont diffusées. Parce que moi, tout le temps de parole, quand je cause là, quand je vous cause là maintenant, ça, je le déclare auprès d'un organisme qui s'appelle la SCAM, S-C-A-M, Société Civile des Auteurs Multimédia, qui est une sorte de SACEM, mais pour les créateurs de contenu radio et vidéo. Et donc, ce qui fait qu'une fois par an, c'est inversement une fois par an, ils me payent mes droits d'auteur, et en général ça me fait on va dire un 13e mois, ce qui est quand même pas dégueu. Et en fait ça c'est pareil, c'est plus je déclare de temps de parole et plus il y a de radio qui me diffuse, plus je touche de l'argent. Donc là moi sur une émission de 55 minutes à 1 heure, je déclare la moitié de temps de parole parce que je vais pas quand même déclarer des droits d'auteur sur les musiques que je diffuse, hein, c'est pas moi qui les ai écrites, n'est-ce pas. Et donc là je suis sur 19 radios, voilà, je vous laisse faire le calcul à peu près. Donc pour mon fonctionnement et pour être très clair sur comment fonctionne Frères de Chaussures. Donc je remercie à chaque début d'émission toutes les radios, Radio Escapade, Radio Larzac, Radio Sommière, Radio Vassivière, Radio Grillot Verte, Radio Coquelicot, l'autre radio, Radio Temps Rodez, Radio Calade, Radio Valois-Multien, Couleur FM, Fréquence Mistral, Radio Alto, Booster FM, Radio Libre en Périgord, Frequenza Nostra, Radio Gemozo, Radio FM 43 et Fréquence Lune. Je vous rappelle donc qu'effectivement il y a aussi l'audioblog Arte Radio, c'est une plateforme de blog audio qui héberge gratuitement plein d'émissions et plein de créations sonores également. Donc vous pouvez aller faire un tour sur cette plateforme, vous trouverez plein de choses à écouter, et si vous tombez sur le blog de Frères de Chaussures, vous pouvez l'écouter en ligne mais aussi télécharger les émissions pour pouvoir les réécouter dans votre voiture, quand vous faites la vaisselle, quand vous partez faire des balades, comme vous voulez quoi, en fait, finalement.
Voilà. Juste par rapport au petit changement que j'ai mis cette année, donc je vous en avais parlé dans la première émission, j'essaie de moins écrire tout ce que je dis. Voilà. J'ai eu qu'un retour, et il était positif en me disant continue à moins écrire. Donc j'imagine que vous êtes tous d'accord, ça fait 100%, et une réponse qui est positive, donc je vais rester là-dessus. On verra si ça fonctionne ou si ça fonctionne pas, mais en tout cas, là voilà, par exemple, depuis tout à l'heure que je parle, j'ai pas tout écrit, peut-être ça s'entend, peut-être ça s'entend pas, c'est pas très grave. Mais en tout cas, tout au long de cette émission-là, encore, il va y avoir des phases où il y a des choses que je n'écris pas à l'avance, donc peut-être que vous entendrez des fois des petits bafouillis, des petites hésitations, c'est ce qui fait le sel de l'improvisation radio, et comme je n'ai fait plus mes émissions en direct comme c'était le cas à une époque, parce que c'est trop galère de s'organiser pour avoir le studio, pour être pile à l'heure, etc., et ben, du coup je me rajoute ce sel-là, parce que le but évidemment c'est que quand j'enregistre de chez moi, je n'ai pas de montage à faire, en tout cas dans mes temps de parole. Après moi j'ai juste à agencer mes blocs de parole avec les blocs musicaux, et donc je ne monte quasiment pas les émissions, sauf par exemple pour la première de la semaine dernière, ou il y a deux semaines, pardon, où j'ai dû monter parce que j'étais trop long, j'avais trop parlé, parce que c'est le problème quand j'improvise, et là actuellement je me rends compte que je parle trop, donc je vais arrêter et on passe à la musique.

Akito, c'est le rappeur qu'on vient d'écouter, c'est le morceau Rééducation, c'est sur une prod de Herman, c'est extrait d'un album qui est sorti le 19 juin dernier qui s'appelle Khalota, je sais pas comment on prononce, K-H-A-L-O-T-A, je pense que ça fait, faut dire le son R, mais je suis pas sûr. Donc Khalota, nouveau projet de Akito à 9 titres, produit donc entre autres par Herman, mais aussi DJ Low Cut, H24, Many Days et Stab. Et au niveau des feats, on retrouve donc Alonso, des psychiatres, Dandy Wolfie, pour un morceau qui est complètement fou, très très original. J'ai hésité à vous le passer, mais là ça partait un peu trop loin dans l'originalité. J'aurais pu le faire quand même. Dandy Wolfie, pardon, mais je sais pas si j'ai bien dit le mot. Je me rappelle plus, Rubber quelque chose, le nom du morceau. Je vous encourage fortement à l'écouter. On retrouve aussi un featuring Dime H24 et L'Usine et Tunisiano sur un même morceau qui s'appelle Tourbillon. Donc un feat L'Usine Sniper en gros, ce qui est quand même pas dégueulasse. Parce que oui, Akito, c'est un vieux de la vieille, un rappeur old school né en 1980. Et ouais. Le siècle dernier, vous imaginez, et qui a donc connu ses lettres de noblesse et qui a tout cartonné dans le rap français avec son groupe Sniper, avec donc Tunisiano et Blacko à l'époque. Début des années 2000, il y a eu Du Rire aux Larmes, il y a eu Gravé dans la Roche et j'ai oublié le troisième. Il y avait trois albums qui sont sortis, qui ont cartonné. Et en fait, il continue beaucoup à tourner avec Tunisiano. Ils sont plus ou moins brouillés avec Blacko. Mais du coup, le duo Akito-Tunisiano, pour les suivre sur les réseaux sociaux, là, tout l'été, ils ont été dans les festivals avec Sniper, etc. Ils font les classiques et ils profitent des tubes qu'ils ont pu faire à l'époque pour remplir des festivals et continuer à tourner grâce à ça. Et ça, c'est tout à leur honneur. Et par contre, là où Tunisiano a fait quelques tentatives en solo et qui n'étaient pas vraiment très, comment dire, très probantes, on va dire. Akito, lui, pendant tout un temps, il a rien sorti en solo. Il avait sorti un projet qui s'appelait Crasheur de Venin, je crois que c'était 2007-2008, un truc comme ça. Et après, il a eu toute une phase où il avait rien sorti. Et par contre, depuis 2020, il n'arrête pas, puisque Khalota, c'est son 12e projet depuis son retour en 2020. Et surtout, quand il est en solo, il s'autorise d'aller dans toutes les esthétiques de rap et ce qu'il aime bien faire. C'est vraiment un rappeur tout-terrain. Et c'est surtout un grand fan de rap. Il a beaucoup écouté de rap, notamment américain, et donc il se nourrit vraiment de cette scène américaine pour lui aussi s'amuser sur des instrus qui changent un peu de ce qu'il a pu faire avec Sniper notamment. Et puis dans les textes, dans le fond, vous l'avez entendu, c'est pas un vieux sur le retour qui est un peu critique sur la jeune génération qui l'a mauvaise, on va dire. Lui, c'est plutôt un vieux qui veut challenger les jeunes et qui les met, qui montre, moi, qui dit que je suis encore là, je suis prêt à rapper. Et d'ailleurs, il en invite beaucoup en feat. Parce que là, il invite, par exemple, H24, qui est pas de la même génération que lui, mais sur d'autres projets avant, il avait invité des rappeurs de la nouvelle génération. Et plutôt que de faire le vieux con qui pense qu'il a tout compris et que c'est lui qui a raison sur le rap, lui, au contraire, il s'ouvre vraiment à toutes les esthétiques. Et c'est là, sur les 12 projets qu'il a sortis depuis 2020, si vous écoutez les 12 d'affilée, vous allez voir. Après, c'est souvent des formats courts, mais vous verrez à quel point son rap est vraiment divers et varié, que ce soit dans les flows, dans les placements, etc. C'est quelqu'un qui est tout le temps en recherche, en fait, de nouveautés, j'ai l'impression, Akito, et ce qui fait qu'ils ont une espèce d'éternelle jeunesse, musicalement parlant, pour un mec qui va donc sur ses 46 ans ou 47 ans. Et ben, je trouve que ça sonne très très très très actuel. En tout cas, voilà, longue vie à Akito. Moi, j'aime beaucoup ce qu'il propose à chaque fois et chaque sortie. En plus, comme il aime bien expérimenter, comme je l'ai dit, chaque sortie apporte son lot de nouveautés. Là, en tout cas, Khalota, c'est dispo depuis le 19 juin et vous pouvez l'écouter

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bon, un morceau de 7 minutes dans une émission, c'est pas très sérieux, mais en même temps, quel morceau, je suis désolé. Sans nom, qui nous a habitués déjà à de très très bons morceaux, mais celui-là, j'avoue, je l'ai beaucoup beaucoup beaucoup aimé quand il est sorti. Sans nom, donc extrait avec le morceau qui s'appelle Bonne année de merde 4. Ce qui vous laisse bien comprendre qu'il en a fait 3 avant quand même le type. Il est sur une régularité de ce qu'il propose. C'est extrait du projet sans succès, pardon, qui est paru le 2 mai dernier. Là aussi c'est un morceau que j'aurais voulu vous passer avant dans les émissions de mai, juin qui sont sorties l'année dernière, la saison dernière pardon. Mais j'ai pas trouvé la place, j'ai pas trouvé le temps, j'ai pas eu envie à ce moment-là. Bref, là en tout cas j'ai envie. C'est le projet sans succès paru le 2 mai dernier, un 13 titres, il y a pas de featuring et pas mal de beaux producteurs puisqu'on retrouve donc M3L et Sanmon qui ont produit notamment le morceau Bonne année de merde 4. Et après on retrouve surtout, enfin du coup c'est beaucoup ces deux-là qui ont produit. Et après c'est Loïc Richer et Savage Prod aux arrangements. Sanmon, moi je l'ai découvert avec un ou deux morceaux sur des compiles et j'ai de suite beaucoup aimé sa verve et son comment il son côté un peu nihiliste, son franc-parler, sa vision qu'il a vraiment très, très sarcastique sur le rap, en même temps ouais, très réaliste et où il y a assez peu d'espoir dans ses paroles que ça s'améliore. Certains le comparaient à Renaud début de... Enfin, à l'époque où Renaud faisait des trucs un peu comme ça. Il y a eu un truc comme ça, moi en tout cas j'ai lu des textes, des articles là-dessus. Mais c'est vrai qu'il y a un truc ouais, de franc-parler et en même temps de... Il le fait quand même avec le phrasé du rap et faut pas croire que c'est justement quelqu'un qui vient de... Enfin, pas que ce soit très grave, hein, mais quelqu'un qui vient de la chanson française et qui se réinventait un passé de rappeur, parce que par contre, il y a des morceaux où il a fait des démonstrations techniques assez incroyables. J'ai un souvenir, un morceau dont j'ai oublié le nom, où il fait que des rimes en A, A, A. Donc ça, il rime sur au moins 3 syllabes à chaque fois avec que les A. Et où en plus, il parle des rappeurs qu'il a écoutés et où il cite un nombre incalculable de rappeurs et rappeuses très très forts et très très fortes. Et ce morceau m'avait marqué vraiment la gueule. Et donc depuis, je suis son nom assez régulièrement. Et en plus, à chaque nouveau projet, j'ai l'impression qu'il sort au moins un morceau fleuve comme ça, comme Bonne année de merde 4 qu'on vient d'écouter, qui vraiment marque les esprits. Je crois que j'en avais... Je sais plus si je l'avais passé dans mon émission ou pas, mais il y avait un morceau qu'il a écrit sur une histoire d'amour qui est finie et où il parle de son ex, et je pense que c'est un des plus beaux morceaux qui traite d'amour que j'ai pu écouter dans le rap français. Mais vraiment, c'est au niveau de l'écriture, il y a vraiment une plume et quelque chose qui est vraiment vraiment très très fort. À un moment il a commencé à péter, alors je crois qu'il était avec l'équipe de DJ Widim qui a eu pas mal de soucis depuis, etc. Son nom avait commencé à percer un peu et puis j'ai l'impression que c'est un peu retombé pas dans l'anonymat, mais en tout cas un truc plus à une échelle plus petite, tout simplement. Et je sais pas si ça lui convient, mais je trouve que ça correspond bien à ce qu'il envoie comme texte et comment lui il le ressent. En fait, c'est assez marrant. Mais je crois d'ailleurs c'est plus dans le morceau où il parle d'amour, justement, où il parle qu'il a fait des Olympias, mais que maintenant il est retombé un peu dans des salles plus obscures. Je crois. Enfin, j'aurais pas le texte exact là sous les yeux. En tout cas, moi, c'est quelqu'un que j'aime beaucoup. Il a sorti ce projet sans succès en mai dernier. Et je vous encourage fortement à aller écouter parce que vraiment, il écrit bien. Notamment, là, dans le texte, à un moment, il dit « Les gens veulent voir des gros artistes, mais les gros artistes valent cher. Alors les festivals alignent et puis les festivals ferment. Comme ça, il n'y a plus de festivals, plus d'artistes et plus de public. Pendant que Rachida fait son troisième mandat et détourne du fric, j'écris sur un type beat qui a plus de vues que mes clips. 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

Morceau numéro 3, et on a écouté Meta, M-E-T-A-H. Le morceau s'appelle Les Oubliettes, c'est produit par Morand, et c'est issu du projet Little Italy de Meta, qui est un 16 titres, qui est produit entre autres par Morand, donc, mais aussi Ariane, Elmire, Holter, Koseim, Provokind, Roy, Tao et Wisco. Et il y a 3 invités en featuring, il y a l'excellent rappeur marseillais TK, il y a un rappeur italien que je ne connais pas qui s'appelle Ivan B, et Jomsi que je ne connais pas non plus, qui est un rappeur de Rosny-sous-Bois. Donc un projet qui vient de sortir dans cette rentrée, et comme à chaque fois qu'une nouvelle tête apparaît sur la scène rap marseillaise, ben moi ça m'intéresse. Du coup je vais écouter, et Meta j'ai beaucoup beaucoup aimé. Je trouve que c'est vraiment la nostalgie et la mélancolie marseillaise poussée à son paroxysme, notamment sur le morceau qu'on vient d'écouter là, le sample triste de violon, ça rajoute à ce côté là et malgré le côté rythmique presque djoulesque, comme bah maintenant c'est la norme, on va dire, dans le rap marseillais, on est quand même sur quelque chose de beaucoup beaucoup plus triste, et j'aime beaucoup. Et dans les paroles, il y a assez peu d'espoir aussi, hein, c'est pas que sur la forme, le fond aussi est quand même bien, bien sombre dans tout ce qu'il nous raconte sur le morceau. Et pour le coup, en plus, il parle pas trop de deal, de flambée de l'oseille, de machin et tout, il parle juste de ce qu'il voit dans la rue, ce qu'il vit, et c'est quand même bien sombrasse malgré la mer Méditerranée et le soleil en toile de fond. Mais quand on parle rap marseillais, évidemment il y a Manu qui va avec, Manu K, Emmanuel Carinos, qui est journaliste à la BCDR du son, très très forte, mais qui est aussi sociologue, excusez du peu. Moi je trouve que c'est une des meilleures plumes de journalistique qui écrit sur le rap, et sur le rap en général, et sur le rap marseillais en particulier. Elle est quand même très très calée sur le rap marseillais. Elle a un excellent podcast aussi qui s'appelle PMU, Parlons Musique Urbaine, qui est disponible sur n'importe quelle plateforme de streaming. Je vous encourage fortement à l'écouter parce que pareil, ils ont des super analyses. Et donc là, elle a écrit un article sur la BCDR, sur Meta. Et c'est d'ailleurs bien évidemment par elle que j'ai découvert cet artiste que je ne connaissais pas. Voilà comment elle le présente au début de l'article, qui est une interview, mais donc elle fait une petite présentation au début. Elle nous dit « S'il y a un rappeur actuel qui incarne la différence entre un connaisseur et un bandeur, c'est bien Meta. La formule vaut pour le rap US, dont il est, comme ses beatmakers privilégiés, un auditeur assidu, autant que pour le rap français à propos duquel il entretient un savoir encyclopédique. Loin de l'image d'une jeunesse bousillée par l'instantanéité de TikTok, le jeune Atem connaît ses classiques, même les immuniser au buzz, et ça marche aussi pour la presse rap. On ne dit pas non à l'abécédaire du son quand même, lance-t-il avant l'interview, celui qui n'avait que 3 ans quand le site sortait les 100 classiques du rap français. Rappeur extrêmement précoce, sa voix adolescente apparaît sur le morceau collectif de La Zone en Personne, VNTM, en 2018. Il enregistrera au même endroit son premier EP, Il. I2L apostrophe. Un titre qui condense un clin d'œil à Illmatic, l'apocope du terme illicite et le nom anglais pour le fait d'être malade. Il y a là les 3 ingrédients qui font de la musique de métal l'une des plus prometteuses de la scène phocéenne, voire de l'hexagone. D'abord, un goût pour les scènes US classiques comme novatrice, qui ne se traduit pas par la multiplication d'anglicismes et de postures insupportables, mais bien par une fidélité à la rue et surtout au quartier nord. C'est là le deuxième ingrédient. L'illicite, métonyme du mode de vie de la classe ouvrière, des voleurs et celle des voyous, dirait le rat, en tout cas de ceux que Meta veut représenter. Et enfin, le mal-être. Meta envoie et fume la verte qu'assassine, ses mélodies sont addictives, mais sombre son visage à l'écran, marqué son regard glacial, ses constats tout autant. La sédition qui gît en lui n'a rien de romantique, il s'agit d'abord de s'en sortir, raser le casin, investir dans la pierre. Si le rap l'y aide, tant mieux. Si dégain le calcul, tant pis. Discussion avec le rappeur le plus intensément réel et venimeux de sa génération. Donc voilà. Déjà, quand t'es présenté comme ça, ça met la barre haute. Je vous avais prévenu qu'elle écrivait quand même pas mal. C'est vraiment une interview vraiment passionnante. Je vous encourage fortement à aller la lire sur le site de l'ABCDR du son. Meta, M-E-T-A-H. Épelez bien son nom parce qu'à mon avis, vous n'avez pas fini de l'entendre. En tout cas, j'espère. Et pour ressouligner toute sa bonhomie dans le texte, il peut nous rapper. 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

Morceau numéro 4 et est-ce enfin le retour tant attendu de monsieur Nubi Sall? Et oui, Nubi avec le morceau La Source qui est produit par Nubi lui-même. Tout le monde espère ce retour, en tout cas, puisque beaucoup considèrent Nubi comme un des tout meilleurs rappeurs de sa génération qui date un petit peu maintenant. Petite page d'histoire, d'ascendance martiniquaise, Nubi a grandi au quartier des Épinettes à Évry dans le 9-1. Il forme au milieu des années 90 le groupe futuristique avec son ami Chrono, un groupe qui pose sur la compilation Hostile Hip Hop 2 en 98. Il va signer ensuite au Sectora dans lequel il va commencer sa carrière musicale et il va publier notamment un album Demain c'est maintenant en 2001. Ensuite, la collaboration avec le Sectora prend fin en 2003. Il pose en solo sur de nombreuses compilations, Première Classe, Nouvelle Donne ou encore Fat Taf. Chrono ayant pris un virage dans sa vie, Nubi continue, repart de zéro mais tout seul et il réussit à faire petit à petit à remonter les échelons en solo, notamment avec sa prestation sur des morceaux comme Crie mon nom remix, Mac le Biz ou encore Légendaire qui est paru sur la compilation Hostile 2006. Il va ensuite former le groupe Bomb Attack Crew avec Brasco et El Matador qui sont signés à l'époque sur le label Bomb Attack Records. D'ailleurs, ils sortiront un album avec ce label. Label qu'il quittera ensuite pour des divergences artistiques. Et fin 2006, il sort un street album qui s'appelle Scarlatitude, qui sort chez une structure qui s'appelait 707 Team, qui était montée par Madism et Segundo. L'aventure, encore une fois, avec ces derniers ne va pas durer très longtemps. Et depuis, Nubi, il a participé à pas mal d'albums et de compilations, notamment Talent Fâché 3, Galactic Beat ou Street Lourd 2. Mais effectivement, il n'y a plus une grand-chose en solo qui est sorti depuis donc fin 2006, si je ne m'abuse. Ça, c'est la petite biographie officielle, on va dire. Pour parler de manière un peu moins robotique de Nubi, vous l'avez entendu, c'est quand même effectivement un rappeur qui rappe, qui a un flow très particulier et qui rebondit avec beaucoup d'aisance, on va dire, sur les productions qu'il fait lui-même, en plus, ça aide. Et donc, à l'époque, en 2021, il a proposé une interview encore une fois à l'Abécédaire du Son. Ben oui, je le cite beaucoup, mais en même temps, c'est quand même un média de référence quand on parle de rap français. Une interview réalisée par Raphaël Dacruz et Wafa Mamesh. Et voilà comment c'est de la présenter donc Nubi. Il nous disait, en début d'article, il y a un geste qui en dit sans doute beaucoup sur Nubi. À la fin de l'entretien qui s'est déroulé dans le studio de répétition FGO Barbara, centre culturel au cœur de Barbès, il aperçoit en se levant de sa chaise un Prophète 5 synthétiseur analogique. Un clavier mythique, né comme lui dans les années 70, dont il caresse le coffret en bois du bout des doigts comme par respect pour cet instrument de renom. Et cette réaction de rappeur, « Ah, le Prophète 5, je pourrais passer des heures à faire du son avec. » Quelques mots qui soulignent autant sa passion pour la musique, racontée durant ces quelques heures d'échange, autant que sa volonté, toujours mise à l'épreuve, de ne pas y succomber à nouveau. Le nom de Nubi évoque sans doute pour l'amateur de rap français deux choses. D'abord cette voix mate et ce flow chaloupé et souple qui ont appuyé et accompagné les rimes élaborées du rappeur dès l'époque futuristique. Le duo qu'il a formé avec Chrono fut au tournant des deux millénaires l'une des formations les plus en vue du rap, de celle qui portait le potentiel d'un renouveau dans un rap français en pleine transition après des années fondatrices. Hélas, malgré des apparitions remarquées et un album de très bonne facture sur un Sectora qui perdait alors de sa superbe, futuristique n'est resté qu'une étoile filante. Une mise en orbite qui s'est soldée par un demi-échec, elle a au moins permis à Nubi de s'élancer en solo en s'accrochant à sa passion pour le rap et son talent pour les égotripes enflammés, les placements de rimes habiles et un regard aiguisé sur la rue, qu'il soit drôle ou fataliste. Scarlatitude, son premier disque sorti en 2006, demeure l'une des pierres angulaires de l'époque des street albums et de cette ère communément appelée celle des rois sans couronne du rap français, dont Nubi fait malheureusement partie. Voilà pour la petite présentation par l'Abécédaire du Son sous la plume de Raphaël Dacruz et Wafa Mamesh. Vous pouvez évidemment encore lire cet article en intégralité sur le site de l'Abécédaire du Son, c'est bien sûr gratuit, voilà, abécédairedusson.com. Et puis si effectivement le morceau La Source qu'on vient d'écouter donne lieu à un nouvel album de Nubi plus de 20 ans après le premier, et bien évidemment que j'en reparlerai sûrement dans mes émissions.

The Corner, c'est le nom du morceau qu'on vient d'écouter. Le rappeur s'appelle Curriculum et le beatmaker s'appelle Raisin. Et oui, 12 titres sur un album qui s'appelle A Mystery Darkened, dont est extrait le morceau The Corner qu'on vient d'écouter. 12 morceaux donc produits par Raisin et rappés par Curriculum. Un projet entièrement commun qui est sorti le 21 août dernier. Pour les nouveaux venus et pour ceux qui voudraient une petite piqûre de rappel, donc Raisin, c'est un beatmaker du côté de Bordeaux, enfin elle est originaire de Lille, si je dis pas de conneries, désormais installée sur la côte ouest mais française, et qui a la particularité donc d'être très prolifique et de produire pour beaucoup de rappeurs américains, alors tous plus underground les uns que les autres, parce que j'avoue que c'est rare que je connaisse des rappeurs qui l'invitent sur ses morceaux avec qui il collabore. Par exemple la Curriculum, je ne connais pas du tout ce rappeur, mais en tout cas il est très productif et il s'est fait une spécialité, on va dire, d'envoyer des grosses prods et de collaborer donc avec des rappeurs outre-Atlantique. Il a beaucoup fait à une époque, justement, je vous parlais de la scène drumless et donc l'apparition donc de ce espèce de néo-boom bap qui enlève petit à petit les rythmiques, les caisses claires, les charlées, etc. pour vraiment donner toute la place au sample et au rappeur. Il en a fait pas mal de cet ordre-là, Raisin. Il y a un Bandcamp qui est rempli. Vous pouvez, rien que le temps que vous écumiez tout son Bandcamp, je pense que ça va vous laisser un peu de temps pour, et surtout de quoi écouter pas mal de trucs. Par exemple, il avait déjà envoyé en début d'été, le 9 juillet dernier, un projet qui s'appelait Return as Gold, avec un autre rappeur carré qui s'appelle Blade Fifth, que je ne connais pas du tout encore une fois. Mais en tout cas, si vous aimez beaucoup les prods de Raisin, allez sur son Bandcamp parce que ça vaut vraiment le coup. Là, il vient d'envoyer donc le projet A Mystery Darkened avec Curriculum. Et c'est dispo principalement sur le Bandcamp, mais aussi sur les différentes plateformes de streaming. Et moi, c'est un beatmaker que j'apprécie tout particulièrement. En plus, il a la gentillesse et l'amabilité de souvent m'envoyer des liens pour pouvoir écouter les projets en avant-première quand ça sort. Et donc, c'est très, très sympa de sa part. Et donc, je peux que vous conseiller d'aller écouter, parce qu'en plus, à chaque fois, il fait des projets, enfin, pas à chaque fois, mais souvent, il fait des projets communs, soit un projet commun avec un rappeur où il va produire entièrement l'album, et donc il y a une espèce de fil rouge, une espèce de continuité, et du coup, une cohérence dans ces projets-là, en règle générale. Et même quand c'est des compiles où il invite beaucoup de rappeurs américains, comme c'est lui qui fait toutes les prods, il y a aussi cette continuité-là qui est très intéressante. Et voilà, donc si vous aimez la musique de Raisin, allez sur son Bandcamp, parce que vraiment, vous aurez de quoi faire.

Kinam. Le morceau s'appelle Ici-bas, c'est produit par Kinam et c'est sur le nouveau projet de Kinam qui s'appelle Vaisseau spatial, ainsi titre produit par Kinam. Et oui, où il y a un seul featuring dans la personne de Kefta. Et oui, Gifford Brank, toi-même tu sais. Et qu'est-ce que je voulais vous dire d'autre de tout à fait technique, c'est masterisé et mixé par Ethic du côté de Marseille. Et il y a un super clip réalisé par Kinam, mais surtout par Juno, me semble-t-il, du morceau La Fournaise qui est disponible. Mais moi, je voulais vous passer Ici-bas parce que c'est mon morceau préféré sur les 6, même si j'aurais pu vous passer les 6 parce que les 6 sont très, très, très, très, très, très forts. Là aussi, je vais faire un petite piqûre de rappel, mais pour ceux qui m'écoutent depuis longtemps, vous connaissez forcément cet artiste fabuleux qui est Kinam. Moi, je l'ai connu. Il y a un petit moment maintenant, parce que je connaissais ses parents, donc je le connais depuis qu'il est enfant. Il s'est mis à rapper vers 11-12 ans, très jeune, dans des ateliers d'écriture menés par mon frère de chaussures Cutter, et donc où il y avait les jeunes désœuvrés de la population suménoise qui venaient donc pour écrire avec Manu et faire des morceaux. Et donc Kinam, il arrive à ce moment-là avec ses potes, qu'on connaissait tous aussi, hein, c'était quand même une petite bande qu'on connaissait. Et je ne sais pas lui faire un front, et je pense qu'il ne m'en voudra pas de dire que quand il arrivait à 11-12 ans, ce n'était pas du tout le meilleur, n'est-ce pas? Si ce n'était même celui qui partait du plus loin, en tout cas, parce que, jamais rappé, des problèmes de rythmique, des choses comme ça. Par contre, déjà, il avait une écriture et une énergie on sentait qu'il y avait du potentiel, comme on dit. Et surtout, ce qui est fou de voir, c'est que depuis cette époque-là, c'est le seul qui a continué de manière vraiment très régulière à envoyer du son, à envoyer des projets, à continuer à taffer. Et ce qui fait que maintenant, je trouve que c'est vraiment le meilleur rappeur de cette bande-là de l'époque. Bon, il y en a beaucoup qui ont arrêté, mais c'est même le meilleur rappeur tout court, en fait. J'ai aucun problème à le comparer à des rappeurs nationaux et qui font évidemment beaucoup plus de chiffres que lui, parce que lui, il n'est pas connu, malheureusement. Il est installé du côté de Marseille maintenant, mais je pense pas que ce serait son kiff d'être connu en plus, mais franchement, techniquement, créativement, je sais pas si ça se dit ça, créativement, si. Dans la création, dans la technique, dans la mélodie, dans les prods, parce qu'il fait toutes ses prods, je pense qu'il a vraiment pas grand chose à envier à des rappeurs qui sont sur le devant de la scène, tant moi je me touche ne serait-ce que par son et par ses textes. Là aussi, c'est pas, il n'y a pas de fioritures, il n'y a pas de grands effets de manche. Il raconte ce qu'il voit, il raconte les gens avec qui il traîne, il raconte là aussi ses doutes parfois, c'est les trucs qu'il trouve cool aussi. Et là où il partait d'un truc très boom-bap à l'époque, petit à petit, j'ai aussi l'impression que la proposition musicale, elle évolue. Alors, ça rappe toujours, mais on a des trucs plus chantonnés, on a parfois de l'autotune, on a parfois vraiment des mélodies où ça chante carrément. Et je trouve que c'est pareil, j'ai l'impression qu'il s'interdit rien. Il avait déjà fait des morceaux un peu punk, etc. Enfin, vraiment, c'est au niveau créativité, il n'y a pas l'impression qu'il se pose des limites et c'est très très bien. Et voilà, il est sorti juste Vaisseau Spatial qui est 6 titres. Et c'est à part dire que c'est trop court, je ne sais pas quoi vous dire d'autre sur cet album de Kinam, quoi. Allez écouter Vaisseau Spatial, c'est vraiment génial, tout ce que je peux vous dire. J'adore Kinam, j'adore ce qu'il fait. Et donc, longue vie à Kinam. 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

0: Deux frères, deux fauves. Et non, ce n'est pas PNL, c'est deux Damn Goats. Et oui, c'est Juicy G et Project Pact. Ici, ils sont avec un troisième larron qui s'appelle That Mexican Hochi. Et c'est un morceau qui s'appelle Bank Off, produit par Juicy G lui-même et Hit Kid. Et donc, c'est paru sur un projet qui s'appelle Damn Goats, qui est paru le 10 juillet dernier. 20 titres, 20 titres avec de beaux invités, puisqu'en plus de That Mexican Hochi, on retrouve Anderson .Paak, Anthony Q, Anumankind, Caribou, Kenneth Walloon, Killer Mike, Snoop Dogg et Lecrae. J'espère que je le dis comme il faut. Enfin, je suis sûr que je le dis pas comme il faut. Donc, quand même du beau monde. Et du beau monde aussi aux instrumentales, puisqu'il y a Ace Charisma, Bobby Johnson Beats, Jeep on the Track, Metro Boomin, Stanley Randolph et Trash Bag Beats. C'est vraiment pas gagné quand c'est en anglais quand même. Et donc, c'est un projet de deux rappeurs plutôt âgés. Deux rappeurs qui sont frères, effectivement. Puisque c'est donc un projet commun entre Juicy J et Project Pact, et deux rappeurs pardon, qui ont marqué leur époque puisqu'ils ont fait partie d'un crew légendaire du sud des Amériques des États-Unis, oui pas des Amériques des États-Unis, du côté de Memphis, puisqu'ils ont été parmi les membres fondateurs, ou en tout cas très très tôt dans le groupe de la 3-6 Mafia. Et oui, Juicy J était là dès la création du crew, donc au début des années 90. Et donc ce groupe-là, ce crew-là, ont créé un son au sud des États-Unis qui a influencé beaucoup, beaucoup, beaucoup, beaucoup de rappeurs à travers les époques. Voilà. Je vais pas vous faire genre que je connais par cœur l'histoire parce que c'est pas vrai. Et du coup, ce serait dommage de vous mentir là, dès le début. On est que le deuxième numéro de la saison. Ce serait, voilà, hein, pas de ça entre nous. Par contre, je me suis dit, pourquoi pas leur proposer deux supports, un article et un livre, voilà, concrètement, qui parle beaucoup de cette scène-là et de pourquoi ça a été très influent sur tout le reste du son des États-Unis et même jusqu'en France. Donc, j'en avais pas encore parlé dans cette émission. Lebonson.org, vous connaissez, c'est un site super, ouais, sur lequel j'écris parfois et sur lequel il y a de très très très très bons chroniqueurs et des gens qui voilà, qui s'y connaissent très très mieux que moi là-dedans. Et donc là, c'est Natsat qui a publié un article qui est sorti, je ne me rappelle plus l'année, mais c'était pas cette année, hein, c'était il y a déjà 2-3 ans, il me semble. Il a sorti un article sur lebonson.org qui s'appelle « L'aventure 3-6 Mafia vue par Juicy J ». Très très bon article, et là aussi très, qui revient en profondeur sur, voilà, sur cette aventure-là, et c'est très fourni et très renseigné. Et sinon, l'autre, c'est un bouquin qui s'appelle « Dirty South ». C'est un livre de Ludovic Villard, et ce nom ne vous dit peut-être rien. Mais il est plus connu sous un autre nom de rappeur, puisque ce n'est autre que Lucio Bukowski. Et oui, le rappeur lyonnais qui, sous le nom de Ludovic Villard, a publié notamment beaucoup de recueils de poèmes. Et là, l'année dernière, il me semble, il a sorti ce livre Dirty South, qui revient donc sur la scène globale du sud des States. Donc il y parle de Outkast, il me semble qu'il parle des rappeurs de Houston, etc. Mais il parle aussi donc de la 3-6 Mafia, puisque ça fait évidemment partie des meubles, j'ai envie de dire, de cette scène-là. Donc Dirty South, si vous voulez acheter un petit bouquin, en plus ça vous fera la culture générale sur... pas que la 3-6 Mafia, mais sur tout le mouvement donc rap du sud des États-Unis donc de cette époque. Et puis sinon aussi lebonson.org, là pour le coup c'est gratuit, vous pouvez aller lire l'article de Natsat donc sur l'aventure 3-6 Mafia vue par Juicy J, et c'est un très bon article qui permet de faire un bon résumé. Voilà, donc et donc le projet Damn Goats de Juicy J et Project Pact, c'est sorti, c'est dispo partout, et là on les a écoutés avec That Mexican Hochi, qui est un très très bon rappeur aussi de la scène du sud des États-Unis, sur le morceau Bank Off. C'est la fin de ce deuxième numéro de cette 19e saison de Frères de Chaussures. Je vous remercie beaucoup de l'avoir suivi. N'hésitez pas à me faire vos retours sur les émissions, que ce soit sur le contenu ou le contenant. C'est dispo sur l'audioblog Arte Radio. Donc là, vous avez mon mail sur cet audioblog, et puis sinon, vous passez par les radios sur lesquelles vous m'écoutez, ou sinon, vous m'envoyez un petit DM sur la page Insta de Frères de Chaussures. Et moi, je vous dis à la prochaine pour toujours plus de mon gros Peura, bien sûr.
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0: Il est à présent l'heure de retrouver une émission qui fait sa rentrée en ce jour, en ce vendredi. C'est l'émission Futur Primitif, qui va faire surtout du primitif plus que du futur pour aujourd'hui a priori. Mais je vais laisser Captain Igloo en parler.
1: Salut les loulous, c'est Igloo. Eh ben, j'espère que tout va bien. Très très très heureux de vous retrouver pour cette quatrième ou cinquième saison, on sait même plus, on perd le fil, on ne sait plus. Et du coup, pour cette première, actualité oblige, je ne sais pas si ça vous aura sans doute pas échappé, mais on a vu beaucoup de une fleurir dans la presse spécialisée musicale sur les 50 ans du punk. Alors, je ne sais pas s'il parle de 2027 ou 2026, j'imagine 2027, puisque l'explosion punk c'est 77, même si pour moi ça commence plus tôt. En vrai, à la fin des années 60, voire 65. Donc bref, je vous ai fait une petite sélection, tout en vinyle cette fois-ci, de 65 à 77, peut-être 79 si on a le temps. Et je pense qu'il faudra un volume 2. Allez, on commence avec les Sonics en 65.

Vous êtes bien sur Radio Escapade, c'était la première de Futur Primitif de cette nouvelle saison, avec une petite émission spéciale 50 ans du punk, en gros de 65 à, on s'est arrêté en 78, avec, alors les puristes vont me dire, il n'y a pas eu les Pistols, etc., pas de gros classiques, mais en tout cas c'était mes prefs, avec en spécial guest quand même, évidemment les Stooges, les Ramones et les Clash. On finit d'ailleurs avec, un album de 79 qui marque peut-être la fin de cette première explosion punk. L'album London Calling, Guns of Brixton, des Clash. Au mois prochain, les gars.

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